0: cabinet du Premier ministre israélien, le président américain en a profité pour passer en revue les derniers mouvements des États-Unis au Moyen-Orient. Benjamin Netanyahou aurait pour sa part souligné la nécessité de mettre en place des zones de sécurité le long des frontières israéliennes. Les Suisses se montrent inquiets face au PFAS. Selon un sondage réalisé par l'ETH Zurich et l'Office fédéral de l'environnement, une large majorité de la population se prononce en faveur d'une réglementation plus stricte de ces polluants éternels. Si environ 40% des personnes sondées estiment ne pas vraiment savoir ce que sont ces substances chimiques, elles soutiennent néanmoins les mesures prises par les autorités. Les églises suisses s'offusquent du rappel depuis le début du mois de juin des prêtres et des moines au sein de l'armée. Comme l'a appris la RTS, les trois églises nationales et le réseau des églises évangéliques ont adressé une lettre au Conseil fédéral. Dans cette missive, les instances religieuses font part de leur mécontentement tout en exigeant des mesures. Depuis le 1er juin, les prêtres et les moines ont l'obligation de servir dans l'armée. Les ventes d'installations solaires ont connu pour la première fois un recul l'an dernier en Suisse. Selon les données publiées hier par l'Office fédéral de l'énergie, les ventes de panneaux photovoltaïques ont baissé de plus de 25% en 2025. La production d'électricité solaire a toutefois continué de progresser. Elle a couvert près de 14% de la consommation nationale. En cyclisme, Tadej Pogacar a réalisé une démonstration hier lors de la 6e étape du Tour de France dans les Pyrénées. Parti en solitaire à 44 km de l'arrivée, le Slovène s'est imposé avec plus de 2 minutes et demie d'avance sur son plus proche poursuivant, le Danois Jonas Vingegaard. Le champion du monde en a profité pour récupérer le maillot jaune de leader du classement général. Le temps s'annonce généralement ensoleillé ce vendredi dans le ciel roman, mais à partir de la mi-journée, des cumulus se développeront en montagne. Ces nuages donneront lieu à des orages isolés dans le courant de l'après-midi, surtout dans les Alpes. En pleine, le thermomètre affichera 34 degrés au plus fort de la journée. Et un mot de la route pour terminer, il n'y a plus de danger lié au contresens annoncé précédemment sur l'autoroute A3 Coire-Zurich à la hauteur du tunnel de Quarten. Vous écoutez RTS Info, on se retrouve à 3h pour un nouveau point sur l'actualité.
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0: 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Il est 3h. Julien Traxel.
1: Un feu de forêt a fait 12 morts hier près de la ville andalouse d'Almeria, dans le sud de l'Espagne. L'incendie s'est déclenché en fin de journée. Selon les autorités, certaines victimes ont été retrouvées dans leur véhicule. Les services de secours de la région ont indiqué que le brasier a notamment mobilisé durant la nuit quelques 150 pompiers et 5 camions-citernes. Le guide suprême iranien Ali Khamenei a été inhumé. Selon la télévision d'État, la cérémonie a eu lieu tôt ce vendredi à Mashhad, dans le sanctuaire de l'imam Reza, le lieu le plus saint de l'islam chiite en Iran. Sur les images diffusées par la chaîne IRIB, Mojtaba Khamenei, fils et successeur de l'ayatollah, n'apparaît pas. Il est invisible depuis sa nomination en mars. La Suisse attend toujours un accord commercial avec les États-Unis. La tournée de 11 jours de Guy Parmelin en Amérique du Nord n'a pas permis de réaliser une percée dans les négociations sur les droits de douane. Lors de ce voyage, le président de la Confédération a notamment rencontré le représentant américain au commerce, Jamieson Greer. Dans l'émission Forum de la RTS hier soir, le ministre de l'Économie a toutefois soutenu que ce n'était pas un échec. « Je ne suis pas allé aux États-Unis pour signer un quelconque accord », a déclaré Guy Parmelin. La Suisse souhaite plus de souplesse en matière de contrôle aux frontières dans les aéroports de l'Union européenne. Berne a adressé, avec 8 autres pays, une lettre à la Commission européenne. La demande porte sur la possibilité de suspendre le système d'entrée et de sortie dans les aéroports pour une période prolongée. Une pratique uniforme devrait s'appliquer à tous les États membres. C'est officiel, les habitants de Briens, qui souhaitent déménager à cause des éboulements et de l'instabilité du terrain, se verront financer un nouveau logement. L'Assemblée communale d'Alboula, dont les Grisons, a approuvé hier soir un crédit de plus de 82 millions de francs dédié aux relocalisations. Cette somme sera couverte à 90% par le canton et par la Confédération. Pour le moment, les habitants de 42 bâtiments se sont inscrits pour changer de logement à titre préventif. Des frappes aériennes et des tirs israéliens ont fait 6 morts hier dans la bande de Gaza. Ce bilan émane de la défense civile et de sources médicales du territoire palestinien. Les victimes ont été recensées dans plusieurs zones de l'enclave qui fait l'objet d'un cessez-le-feu entré en vigueur en octobre 2025. En tennis, Wimbledon aura droit à une finale féminine 100% tchèque. Karolina Muchova et Linda Noskova se disputeront le titre samedi sur le gazon londonien. La première a éliminé dans le dernier carré l'américaine Coco Gauff. Quant à la seconde, elle a pris la mesure de l'ukrainienne Marta Kotsiouk. Le temps s'annonce généralement ensoleillé ce vendredi dans le ciel roman, mais à partir de la mi-journée, des cumulus se développeront en montagne. Ces nuages donneront lieu à des orages isolés dans le courant de l'après-midi, surtout dans les Alpes. Ils pourraient déborder en soirée dans la vallée du Rhône et sur le bassin lémanique. En pleine, le thermomètre affichera 34 degrés au plus fort de la journée. Vous écoutez RTS Info, prochain point sur l'actualité à 4h.
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0: 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Il est 4h.
1: Julien Traxel.
2: De nouveaux affrontements ont éclaté hier entre l'Iran et les États-Unis. Pour riposter aux tirs américains dans la région du détroit d'Ormuz, la République islamique a ciblé des alliés de Washington au Moyen-Orient. C'est dans ce contexte qu'a eu lieu tôt ce vendredi l'inhumation de l'ancien guide suprême iranien Ali Khamenei. Après 6 jours d'obsèques nationales, l'ayatollah tué le 28 février dans des frappes israélo-américaines a été enseveli dans la ville de Machab. Au Liban, une délégation américaine supervisera le début du retrait israélien de zones pilotes dans le sud du pays. L'ambassadeur des États-Unis au Liban a informé hier le président libanais Joseph Aoun que cette délégation arriverait dans les prochains jours à Beyrouth. Elle aura d'abord pour mission de coordonner et de définir le mécanisme de mise en œuvre sur le terrain du retrait israélien. Le canton de Vaud interdit à son tour les feux en plein air et l'usage d'engins pyrotechniques. La mesure restera en vigueur jusqu'à nouvel avis. Elle concerne notamment l'utilisation de barbecues et de grilles au charbon ou à bois qui est prohibée dans l'espace public. En raison de la situation météorologique et du manque de pluie, Fribourg a aussi interdit hier de faire du feu dans les forêts de tout le canton. L'interdiction des signes religieux ostentatoires pour les élus genevois fait l'objet d'un nouveau recours. La RTS a appris hier que c'est cette fois un élu municipal protestant qui a attaqué cette mesure. Une mesure acceptée le 14 juin dernier par plus de 51% de la population genevoise. L'élu estime que cette interdiction, qui concerne tous les signes religieux, nuit à ses libertés individuelles, lui qui porte parfois une croix. Il a donc déposé un recours devant la Chambre constitutionnelle de la Cour de justice genevoise. Plus rien ne semble pouvoir arrêter Andy Burnham dans sa course vers le poste de Premier ministre au Royaume-Uni. L'ancien maire du Grand Manchester a désormais le soutien de plus de 3/4 des députés travaillistes pour succéder à Keir Starmer à la tête du parti. Cette fonction lui permettrait de rallier Downing Street. Le Festival du film de Locarno présentera plus de 100 premières mondiales cette année. Pour sa 79e édition, prévue du 5 au 15 août, l'événement a reçu un nombre record de propositions. Les organisateurs l'ont annoncé hier en dévoilant la sélection officielle du festival. Parmi les 17 films internationaux en lice pour le Léopard d'Or, figure une coproduction suisse. L'équipe de Suisse masculine de basket n'a plus de sélectionneur. Ilias Papatheodorou a quitté ses fonctions d'un commun accord avec la Fédération helvétique. En poste depuis 5 ans, l'entraîneur grec s'en va après que l'équipe nationale a échoué dans les qualifications pour la Coupe du Monde 2027. Le temps s'annonce généralement ensoleillé ce vendredi dans le ciel romand, mais à partir de la mi-journée, des cumulus se développeront en montagne et ils donneront lieu à des orages isolés dans le courant de l'après-midi, surtout dans les Alpes. En pleine, le thermomètre affichera 34 degrés au plus fort de la journée. Vous écoutez RTS Info, on se retrouve à 5h pour un nouveau point sur l'actualité.
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0: 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Il est 5h.
1: Julien Traxel.
2: La France est la première nation qualifiée pour les demi-finales de la Coupe du Monde de football. Finaliste malheureux de la dernière édition du Mondial, les joueurs tricolores ont écarté le Maroc hier soir à Boston. Les Français se sont imposés 2-0. Ils se mesureront dans le dernier carré au vainqueur du quart de finale prévu ce vendredi soir entre l'Espagne et la Belgique. De son côté, l'équipe de Suisse défiera l'Argentine dans la nuit de samedi à dimanche en quart de finale de la Coupe du Monde. C'est un arbitre portugais, João Pinheiro, qui dirigera cette rencontre prévue à 3h, heure suisse. Le directeur de jeu lusitanien a déjà croisé la route de la sélection helvétique au Mondial. Il avait arbitré le match remporté 4-1 par la Suisse face à la Bosnie-Herzégovine lors de la phase de groupe. Et à l'occasion de ce quart de finale, plusieurs cantons et plusieurs villes lèveront le couvre-feu pour les bars, les terrasses et les fanzones. Après le Jura, Berne et Genève, des villes comme Lausanne, Sion et Sierre vont aussi accorder une nuit libre aux établissements publics. De son côté, le canton de Fribourg va délivrer des autorisations au cas par cas pour ce match entre la Suisse et l'Argentine, prévu donc dimanche à 3h du matin. Nouvelle mobilisation pour le personnel de Saint-Paul Média à Fribourg. Une quarantaine de salariés de l'éditeur de La Liberté se sont réunis hier après-midi pour protester contre la restructuration confirmée la veille par le conseil d'administration. Ce plan prévoit de licencier 15 personnes dans les rédactions et le service de marketing. Un feu de forêt a fait 12 morts hier près de la ville andalouse d'Almeria dans le sud de l'Espagne. L'incendie s'est déclenché en fin de journée. Selon les autorités, certaines victimes ont été retrouvées dans leur véhicule. Les services de secours de la région ont indiqué que le brasier a notamment mobilisé durant la nuit quelques 150 pompiers et 5 camions-citernes. Face à cette situation, les autorités ont déclenché la phase d'urgence supérieure de leur plan de lutte anti-incendie. L'Iran cherche à tuer Donald Trump. Israël a transmis cette information de ses services de renseignement à Washington. Deux médias américains, le Wall Street Journal et CNN, ont fait part de cet échange en citant des sources anonymes. La République islamique a inhumé tôt ce vendredi son guide suprême Ali Khamenei, tué dans une frappe israélo-américaine le 28 février dernier. En Syrie, les autorités ont annoncé hier soir avoir arrêté des responsables des deux attentats à la bombe survenus mardi à Damas. Les explosions ont eu lieu pendant la visite du président français Emmanuel Macron. D'après un responsable de la sécurité en Syrie, la cellule responsable des attaques était affiliée à l'organisation État islamique. Le temps s'annonce généralement ensoleillé ce vendredi dans le ciel romand, mais à partir de la mi-journée, des cumulus se développeront en montagne. Ces nuages donneront lieu à des orages isolés dans le courant de l'après-midi, surtout dans les Alpes. Ils pourraient déborder en soirée dans la vallée du Rhône et sur le bassin lémanique. En pleine, le thermomètre affichera 34 degrés au plus fort de la journée.
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0: 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Il est 6h.
1: Julien Traxel.
2: La France est la première nation qualifiée pour les demi-finales de la Coupe du Monde de football. Pour atteindre pour la troisième fois d'affilée ce stade de la compétition, les joueurs tricolores ont écarté le Maroc hier soir à Boston. Les Français se sont imposés 2-0. Ils se mesureront dans le dernier carré au vainqueur du quart de finale prévu ce soir à 21h, heure suisse, entre l'Espagne et la Belgique. Un feu de forêt a fait 12 morts hier près de la ville andalouse d'Almeria, dans le sud de l'Espagne. L'incendie s'est déclenché en fin de journée. Selon les autorités, certaines victimes ont été retrouvées dans leur véhicule. Ce bilan humain dépasse déjà celui de l'ensemble de l'année 2025 pour des feux sur le territoire espagnol. Les autorités ont déclenché cette nuit la phase d'urgence la plus élevée de leur plan de lutte anti-incendie. En Suisse, le canton de Vaud interdit pour sa part les feux en plein air et l'usage d'engins pyrotechniques. La mesure restera en vigueur jusqu'à nouvel avis. Elle concerne notamment l'utilisation de barbecues et de grilles au charbon ou à bois dans l'espace public. En raison de la situation météorologique et du manque de pluie, Fribourg a aussi interdit hier de faire du feu dans les forêts de tout le canton. La Suisse attend toujours un accord commercial avec les États-Unis. La tournée de 11 jours de Guy Parmelin en Amérique du Nord n'a pas permis de réaliser une percée dans les négociations sur les droits de douane. Lors de ce voyage, le président de la Confédération a notamment rencontré le représentant américain au commerce, Jamieson Greer. Dans l'émission Forum de la RTS hier soir, le ministre de l'Économie a toutefois soutenu que ce n'était pas un échec. « Je ne suis pas allé aux États-Unis pour signer un quelconque accord », a déclaré Guy Parmelin. Le guide suprême iranien Ali Khamenei a été inhumé. Selon la télévision d'État, la cérémonie a eu lieu tôt ce vendredi à Mashhad, dans le sanctuaire de l'imam Reza, le lieu le plus saint de l'islam chiite en Iran. Sur les images diffusées par la chaîne IRIB, Mojtaba Khamenei, fils et successeur de l'ayatollah, n'apparaît pas. Il est invisible depuis sa nomination en mars. Ces 6 jours d'obsèques nationales ont été marqués en Iran par la reprise des affrontements avec les États-Unis. En cyclisme, Tadej Pogacar a réalisé une démonstration hier lors de la 6e étape du Tour de France dans les Pyrénées. Parti en solitaire à 44 km de l'arrivée dans l'ascension du col du Tourmalet, le Slovène s'est imposé avec plus de 2 minutes et demie d'avance sur son plus proche poursuivant, le Danois Jonas Vingegaard. Le champion du monde en a profité pour récupérer le maillot jaune de leader du classement général. Le temps s'annonce généralement ensoleillé aujourd'hui dans le ciel romand. Mais à partir de la mi-journée, des cumulus se développeront en montagne. Ces nuages donneront lieu à des orages isolés dans le courant de l'après-midi, surtout dans les Alpes. Ils pourraient déborder en soirée dans la vallée du Rhône et sur le bassin lémanique. En pleine, le thermomètre affichera 34 degrés au plus fort de la journée.
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0: 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Il est 7h.
1: Sandra Viscardi.
2: Il fait chaud et vous allez en montagne chercher la fraîcheur. Prudence, la majorité des interventions d'urgence en montagne, c'est justement l'été. Et 2025 a été une année record avec 11% de sauvetage en plus par rapport à la moyenne depuis 2020. Ces interventions, Romain Carup, qui ne sont en été bien souvent pas très spectaculaires.
3: En montagne, les secours interviennent presque autant pour des personnes qui sont bloquées, épuisés ou perdus que pour des chutes. La randonnée, le trail et le VTT attirent toujours plus d'adeptes qui ne sont pas forcément conscients des risques. C'est le constat du responsable sauvetage d'Air Glacier, Pierre Métraillet.
4: Il y a un effet nouveauté avec des gens qui vont découvrir de nouveaux itinéraires, des parcours plus longs, des tours sur plusieurs jours. Et puis ça occasionne que quelques personnes se perdent, restent bloquées, n'ont pas anticipé la difficulté.
3: Rien de dramatique toutefois pour Pierre Métraillet.
4: Il y a une grande augmentation des pratiquants, mais les sauvetages n'augmentent pas autant. Souvent, c'est des situations pas trop graves, entre guillemets. Les personnes appellent assez tôt, avant la nuit, avant d'être victimes d'une chute. Ils connaissent les numéros d'urgence, le 144, et ils appellent avant d'être au-delà des difficultés ou quand l'accident est vraiment survenu.
3: Malgré tout, les quatre hélicoptères de sauvetage qui volent l'été en Valais décollent toujours avec un médecin à bord. La hausse des interventions l'été reste supportable pour Air Glacier et Air Zermatt qui facturent leur sauvetage un peu plus de 100 francs la minute de vol. Et comme les assurances payent seulement en cas de problème médical, mieux vaut préparer son itinéraire, observer la météo et se demander si sa condition physique et son équipement sont suffisants.
2: Arroser les plantations alors qu'il n'y a plus beaucoup d'eau, c'est un défi pour certains maraîchers. À Zurich, le canton a autorisé cette semaine le pompage des lacs et de plusieurs rivières. Dans le canton de Vaud, certaines dérogations sont aussi possibles. Lorella Pfirter est maraîchère à Saint-Pré. Elle ne subit pas de restrictions d'eau pour l'instant, mais ce qui l'inquiète, ce sont les coûts futurs de cette sécheresse.
5: Toutes les cultures qu'on a nécessitent énormément d'arrosage. Pour le moment, on a des acomptes en lien avec l'eau et la facture finale arrive en toute fin d'année, voire en début d'année suivante. Mais là, j'imagine qu'on est déjà, en tout cas pour cette période et pour les semaines qu'ils annoncent, on va être à un dépassement de 20%, je pense, considérable en tout cas.
6: Est-ce que vous pouvez répercuter ce 20% d'augmentation de vos coûts pour l'arrosage sur vos légumes ?
5: Non, pas du tout. Non. Le prix de vente des légumes est un prix à la bourse et on n'arrive pas à répercuter ça par rapport à nos charges de culture en tant que telles. Non, ça, c'est pas possible.
2: Lorella Pfirter avec Delphine Gendre. Et à cause de cette canicule, Vaud interdit les feux en plein air et les feux d'artifice. Pour éviter, bien sûr, les feux de forêt, comme celui qui a déjà fait 12 morts en Espagne, dans la région d'Almeria, en Andalousie. Des victimes toutes originaires du hameau de Bédard. Le président de la région parle d'une tragédie sans précédent. Certaines victimes ont été piégées par les flammes alors qu'elles tentaient de fuir, puisqu'elles ont été retrouvées carbonisées dans leur voiture. Selon la presse américaine, le Mossad, le service secret israélien a averti les États-Unis. L'Iran préparait d'assassiner le président américain. Ce serait pour cela d'ailleurs que Donald Trump n'aurait pas utilisé l'avion que le Qatar lui a offert ce printemps pour rentrer du sommet de l'OTAN à Ankara. La Maison Blanche ne dément pas. Bonne nouvelle pour les fans lausannois et fribourgeois de football. La ville de Lausanne et le canton de Fribourg donnent à leur tour nuit libre samedi soir pour le quart de finale de la Suisse à la Coupe du Monde de football. La France est le premier demi-finaliste de cette compétition. Elle a battu le Maroc 2-0. Joël Robert, les Français ont maîtrisé le match.
7: La victoire est logique et méritée. La France n'a pas rencontré de problème dans ce quart de finale. Elle disputera sa troisième demi consécutive, ce qui est remarquable. Elle a d'ailleurs gagné les deux précédentes. Le Maroc n'a pas assez osé ou n'a pas pu développer son jeu contre des Français bien en place, organisés, sérieux et très rapides vers l'attaque. En première période, Mbappé manque un pénalty que Bounou, le gardien marocain, retient. Bounou d'ailleurs était très bon dans les 45 premières minutes, a fait trois arrêts difficiles. Il a gardé son équipe dans le match, mais ne peut rien quand Mbappé ouvre le score à l'heure de jeu. Un tir enroulé du pied droit, 17 mètres, petit filet. Aucune chance là pour le gardien Bounou. 5 minutes plus tard, Dembélé récupère un ballon dans le camp marocain. Un sprint, Mbappé fait un appel et entraîne avec lui les défenseurs. Dembélé a le champ libre, tir précis à terre, 2-0. Le match est plié, le Maroc ne reviendra pas. Échoue contre une équipe beaucoup plus forte que lui, qui profite des moindres espaces, des moindres temps faibles de son adversaire. La France toujours en route pour une troisième étoile sur son maillot, entendez par là, un troisième titre mondial. Joël Robert, RTS Sport Boston.
2: Et ce match considéré à haut risque par les autorités françaises qui ont déployé un gros dispositif de sécurité à Paris et dans tout l'Hexagone n'a finalement pas débouché sur des débordements. Et en demi-finale, la France affrontera le vainqueur de Belgique-Espagne. Ça se joue à 12h à Los Angeles, 21h ce soir chez nous. Dans les Pyrénées, Tadej Pogacar a montré que c'est lui le patron du Tour de France cycliste. Le Slovène a comblé les 8 minutes de retard qu'il avait sur le maillot jaune en gagnant en solitaire la 6e étape. Il sera donc à nouveau en jaune aujourd'hui pour une arrivée à Bordeaux promise au sprinter. Il compte même 2 minutes 42 d'avance sur Jonas Vingegaard, son dauphin au général. En tennis, c'est une Tchèque qui remportera le tableau féminin de Wimbledon, soit Carolina Mouchova, soit Linda Nosvoka, la première à éliminer en demi-finale l'américaine Coco Gauff, la seconde l'ukrainienne Marta Kostyuk. Et la tapisserie de Bayeux a entamé hier son voyage vers Londres. Cette broderie du 11e siècle de 70 mètres de long voyage dans un double caisson spécialement conçu pour réduire les vibrations pendant son transport en camion vers le Royaume-Uni. L'œuvre narre la conquête de l'Angleterre par Guillaume le Conquérant en 1066. Elle sera exposée au British Museum du 10 septembre au 11 juillet 2027. Vous rêvez d'un orage pour rafraîchir? Eh bien, vous serez exaucé cet après-midi ou ce soir, surtout dans les Alpes et surtout en montagne, mais il pourrait quand même un peu déborder en plaine ce soir en vallée du Rhône et sur l'ouest lémanique. 34 degrés au maximum, plus d'orage demain, 33 degrés. Retour du grand beau dimanche avec 35 degrés.
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8: Commençons par relever les coins de la bouche. C'est un bon début. On montrera nos dents après pour les éclats de rire. Un sourire, c'est déjà bien pour aborder la journée et sachant qu'elle nous conduira au week-end, le réveil est tout de suite beaucoup plus enthousiasmant. Nous, on est près de vous, on a envie de s'amuser. Le jeu consiste à vous envoyer des chansons et normalement, pas besoin de courir derrière comme le chien après sa babale. Non, non, elle vous arrive directement dessus. Vous attrapez celle-ci ? Belle matinée.

Sous le vent, Céline Dion et Garou. On la prépare ardemment notre journée spéciale. Céline Dion, on fait la sélection d'artistes qui vont reprendre ses chansons à l'Abbaye de Ried. Vous allez me dire, on a le temps parce que c'est début octobre. N'empêche que le temps passe vite. Et donc début octobre, il y aura aussi, avant notre soirée concert où vous serez évidemment invité, une journée spéciale autour de Céline Dion. Hero, voilà ce qu'on va écouter là maintenant, dans 10 ans. C'est en nouveauté, ça fait partie de l'album qui s'intitule Fire de Hero. On est sur la scène suisse.

Hero est arrivé à destination, dans les bras de l'aimé. Et dans dix ans, on verra. Il faut déjà écrire tous les chapitres, hein, les uns après les autres. Bye bye, nous dit Elencio, il y aura The Lumineers, Marguerite ou encore Stéphane. Et de belles surprises ce matin. Oui, plus que des billets à notre jeu d'8h30. Il y aura plus que ça. Et dans pas très longtemps. C'est bien mystérieux, hein. Bon, bah, vous restez avec nous. Vous allez savoir ça très vite.

jusqu'au bout. On fait des ho et des hey avec The Lumineers. Elle, c'est Marguerite. Une jolie fleur, la Marguerite. Marguerite qui sera au Paléo Festival le 25 juillet, c'est-à-dire le samedi, comme Vanessa Paradis, comme Katy Perry, Elena, Adèle Castillon, Vladimir Cauchemar. Oh, je vais pas tous vous les citer, hein. Eh ben, figurez-vous que dans un moment, on aura des billets pour le Paléo Festival à vous offrir, mais ce sera pas pour cette date-là. Je vous en parle dans un instant. On va déjà écouter Marguerite avec Belle Vie.

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0: C'est la genevoise Stéphane, douleur, je fuis. Mais oui, allons nous faire du bien à un concert ou des concerts.
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0: Mais oui, c'est un petit jeu surprise à 7h26, comme ça, ça tombe par miracle. Et c'est parce qu'il nous reste deux invitations pour le Paléo Festival, pour le dernier jour, oui, le dimanche 26 juillet. Voulez-vous ces billets? Vous nous appelez, on va faire un petit jeu très facile, au 0840 543 210.

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0: Et nous allons jouer avec Amélie, qui nous appelle de Prévert-Noréa. Bonjour Amélie.
3: Bonjour.
0: Vous étiez au taquet, vous avez entendu Billet Festival.
3: Ah oui, pour essayer.
0: Ouais. Est-ce que vous avez déjà des billets pour d'autres jours du festival?
3: Non, du tout.
0: Du tout. Et puis vous avez assisté à d'autres concerts qui vous ont marqué, des festivals déjà cet été, parce qu'il y en a, pas mal là qui
3: Cette année pas encore, mais j'avais déjà gagné avec vous il y a une année et demie, deux ans en arrière.
0: Quoi, ça date. Chant du Gros, ouais, très
3: génial.
0: Beau festival en septembre, ouais. Alors, Amélie, bon, on a improvisé un petit truc facile là pour que vous puissiez gagner deux billets pour le dernier jour du Paléo, c'est donc le dimanche 26 juillet. Je vais vous faire écouter un son où il y a deux artistes qui chantent chacun un extrait de leur chanson et on aimerait le nom de ces deux artistes, d'accord?
3: D'accord.
0: On essaye. Allez, on tente, on y va.

0: Et voilà, c'est tout. Est-ce que...
1: C'est Zaz et Gil.
0: Bah oui. Exactement. En plus, pourquoi ces deux-là? Mais parce qu'ils y seront le dimanche 26 juillet. Gims, Zaz, il y aura aussi Louisa, Bob Sinclair. Oh, je pense que vous allez passer un très bon moment au Paléo Festival.
1: Trop bien.
0: Oui, oui. Ouh, elle est contente. Je sens, là. Vous avez le droit de pousser des petits cris de joie.
1: Ma fille à côté de moi qui est heureuse parce qu'elle a entendu qu'il y a Gims.
0: J'étais sûre. L'autre jour, il y avait plein.
1: Elle qui m'a donné aussi la réponse.
0: Ah, bien. L'autre jour, il y avait plein d'enfants ici et puis ils parlaient tous de Gims, festival, Gims. Bon, alors c'est super. Tant mieux. On vous offre donc deux billets pour aller au Paléo Festival, Amélie. Et puis merci d'avoir appelé et d'avoir joué.
1: Merci beaucoup. Ben, merci à vous.
0: Avec plaisir, un très bel été à vous.
1: À vous aussi, hein, merci.
0: De rien, au revoir.
1: Au revoir. 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

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Et puis on a entendu Virtual Insanity, Jamiroquai. Jamiroquai qui sera ce samedi à Aix-les-Bains, à Musilac, avec Pomme, avec Gaëtan Roussel, Flora Fischbach, Gorillaz. Une belle affiche, hein. Et puis aussi Jamiroquai va se produire au Tessin, à Locarno, au festival Moon and Stars. Ce sera ce lundi 13 juillet, aux côtés de LP. Que de bonnes nouvelles. Voici en duo Cat Century avec Calogero, Jimmy.

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Jimmy, Cats and Trees avec Calogero. On pose facilement la question, surtout quand c'est le week-end, tu fais quoi ce soir? Eh bien, non, mais je vous pose la question ce matin, vous faites quoi? Vous n'avez pas envie qu'on aille danser? Oui, maintenant, là, sitôt à 7h43. Il n'y a pas d'heure pour s'amuser.

Vous pouvez en être sûr, on pense à vous. Il y a différentes façons de vous le montrer. Oui, bien sûr, avec des cadeaux. Et il y en aura encore ce matin à 8h30 à notre jeu. Je vous en parlerai tout à l'heure, après les informations. Mais on pense à vous aussi comme ça, je veux dire, tout simplement, avec le plaisir de partager de la bonne musique. Celle de Pharrell Williams, par exemple, « Freedom ».

Freedom. On a envie de pousser les mêmes petits cris, hein, ça réveille. Freedom, Pharrell Williams. On va vous emmener au Tessin, là, à la rencontre du Sage. Il Saggio, c'est un groupe qui s'est formé en 2013, qui joue beaucoup en Suisse, mais aussi en Italie. Et il y a ce titre qui est sorti il y a quelques années, Perse di Vista.

0: Crucify, Tori Amos, et c'est l'heure des informations, la musique revient juste derrière.
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0: Il est 8h.
2: Sandra Viscardi.
3: Les grosses chaleurs qui s'abattent sur la Suisse malmènent les organismes. Et parmi les personnes les plus à risque, les sans-abri. Pour les aider, le service social de la ville de Genève sillonne la ville pour distribuer de l'eau et rappeler les bons gestes. Miguel Hernandez a suivi l'une des tournées hier après-midi.
4: Bonjour messieurs. Je vous pose juste cette bouteille là. Ok, prenez soin de vous.
5: Il est 14h et il fait 33 degrés. Avec ces chaleurs, difficile pour les sans-abri de trouver un peu de fraîcheur. Comme tous les après-midi, un duo de la protection civile et un assistant social font une ronde pour leur venir en aide. Aujourd'hui, c'est Miguel.
6: C'est surtout le fait de se rassurer que les personnes sont vivantes, apporter une bouteille d'eau et expliquer un petit peu le parcours nécessaire en fait pour être admis dans les hébergements d'urgence.
5: Insolation, déshydratation, coup de chaleur, la canicule est sans pitié avec les plus vulnérables. Dans les rues basses, on tombe sur Valérian, un sans-abri bien connu de l'équipe. Le plus dur pour lui, c'est la chaleur renvoyée par le bitume.
7: En tant que personne qui fait la manche, ça sort en plein soleil, c'est compliqué. Les températures du sol, la première semaine de canicule, et ça passait les 50 degrés au sol.
5: Mais il tente de s'adapter à la situation.
7: Je vais au parc des Anglais, comme il y a le jet d'eau qui fait un peu brumisateur jusque dans le parc avec le petit vent, ça aide beaucoup.
5: Entre 150 et 200 bouteilles d'eau sont distribuées par jour aux sans-abri.
4: Il faut boire beaucoup d'eau.
8: Oui, avec cette chaleur.
4: Ouais, je crois que la semaine prochaine, ça va s'intensifier, mais nous, on continuera de passer.
3: Et le canton de Vaud interdit à son tour les feux en extérieur et les engins pyrotechniques en raison du risque d'incendie. 12 morts, c'est le bilan d'un incendie en Espagne, à Los Gallardos en Andalousie. Clea Favre, c'est l'incendie le plus dévastateur à ce jour dans cette région.
9: C'est ce que dit le chef du département de l'intérieur au gouvernement régional, Antonio Sanz. Le service de lutte contre les incendies de forêt d'Andalousie a posté cette vidéo durant la nuit sur le réseau social X. Ces images nous aident à comprendre l'ampleur de cet incendie et les conditions dans lesquelles les pompiers forestiers doivent intervenir, écrit-il. On y voit un feu impressionnant mangeant une végétation visiblement très sèche aux abords d'une route sur une zone étendue. Sur le même réseau social, les mots du Premier ministre Pedro Sanchez, immense tristesse et désolation face aux terribles conséquences de l'incendie qui affecte la province d'Almeria. Celui-ci a également présenté ses condoléances aux familles de victimes. Il appelle à faire preuve de beaucoup de prudence. Tout a commencé hier en fin de journée. Plus de 150 personnes appellent le numéro de secours pour signaler les premières flammes. Elles indiquent qu'un câble est tombé, provoquant l'incendie. Des habitants sont évacués alors que certaines victimes sont retrouvées dans leur voiture. Au total, 150 pompiers et 5 camions-citernes ont été mobilisés cette nuit et l'unité militaire d'urgence sera déployée dans les prochaines heures. L'Espagne est en première ligne face au réchauffement climatique. Elle subit des vagues de chaleur de plus en plus longues avec des températures dépassant parfois les 40 degrés, ce qui crée les conditions pour des feux dévastateurs.
3: Ali Khamenei a été inhumé tôt ce matin en Iran. Une foule immense était réunie dans la ville sainte de Mashhad pour un dernier hommage au guide suprême. Alors que les échanges de frappes se sont poursuivis hier avec les États-Unis, une installation militaire du sud de l'Iran a notamment été touchée. Des sirènes d'alerte ont aussi retenti en Jordanie où des missiles ont été interceptés. Faciliter les achats transfrontaliers des Suisses, c'est l'objectif d'une nouvelle application testée par l'Allemagne. Aujourd'hui, pour récupérer la TVA allemande sur les achats d'au moins 50 euros, les consommateurs suisses doivent faire tamponner leur justificatif à la douane et ça provoque régulièrement de longues files d'attente aux postes frontières. Alors Valentin Jordil nous explique comment fonctionne cette nouvelle application.
10: Le principe est simple, le ticket de caisse est enregistré sur l'application et grâce à la géolocalisation, elle détecte le passage de la frontière et crée une preuve numérique d'exportation. Résultat, plus besoin de s'arrêter au guichet de la douane pour obtenir le remboursement de la TVA. Anjay Bendel, porte-parole du bureau principal des douanes de l'Orar.
11: Nous avons infecté environ 200 employés le long de la frontière suisse pour tamponner exclusivement les documents d'exportation.
10: Le projet est encore en phase pilote et quelques problèmes techniques subsistent. Aucune date de lancement officiel n'a encore été annoncée. L'enjeu est important pour les régions frontalières allemandes. Environ un tiers des clients de leur commerce viennent de Suisse. Chaque année, ils y dépensent plusieurs milliards de francs. Et ce, malgré la baisse début 2025 de la franchise douanière suisse, passée de 300 à 150 francs. Les commerçants suisses demandent désormais d'aller plus loin et souhaitent abaisser encore ce seuil à 50 francs pour lutter contre le tourisme d'achat. Patrick Erny, directeur de la fêtière du commerce de détail suisse.
1: Cela permettra de combler la lacune dont bénéficient tous ceux qui font des achats en Allemagne pour plus de 50 euros, mais sans dépasser les 150 euros, et qui ne payent ainsi la TVA ni en Suisse ni à l'étranger.
10: En France, des applications privées facilitent la détaxe, mais les achats doivent être effectués le même jour dans un même magasin pour un montant supérieur à 100 euros, et le passage par la douane reste obligatoire, contrairement au projet allemand.
3: La France se qualifie pour les demi-finales de la Coupe du Monde de football. Elle a battu le Maroc 2-0. Son adversaire sera connu ce soir. Ce sera soit la Belgique, soit l'Espagne. Leur match débute à 21h hors Suisse. Il est à suivre en direct sur RTS2. Et puis sur les routes du Tour de France, Tadej Pogacar a assommé la concurrence dans le Tourmalet hier. Vainqueur de l'étape dans les Pyrénées avec 2 minutes 38 d'avance sur Jonas Vingegaard. Le Slovène reprend le maillot jaune. Retour au plat aujourd'hui avec une arrivée à Bordeaux promise aux sprinters. Soleil, puis orage dans les Alpes. Il pourrait déborder en plaine en vallée du Rhône et sur l'ouest lémanique en soirée. 32 à 35 degrés et un peu de bise. Plus d'orage demain, retour du grand beau dimanche.
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0: On a mis de côté les hamacs, les barbecues, les cafetières, les casques audio, les radios DAB+, et autres cadeaux pour privilégier ce qui nous occupe tout l'été, les festivals. On a de nombreux billets à vous offrir et ce matin, il y en aura pour le Montreux Jazz Festival. Ce sera pour aller voir Giovanotti et Fresh Moula le 16 juillet. On jouera à l'Ascension à 8h30. On va vous lire les paroles d'une chanson dans un ascenseur. Il y aura une petite musique d'ambiance. Il faudra nous donner le nom de l'artiste. Leur petit nom à eux, c'est Frérot de la Vega.

On a senti que vous en aviez besoin, hein, pour vous réveiller. Un café crème, ou plutôt coffee crème. Elle aime chanter dans son dialecte. Elle vient d'Appenzell et elle porte le même nom qu'une autre star. C'est Rihanna. Bon, bah maintenant, j'espère que vous êtes en forme et cool. C'est comme ça qu'il faut rester. Cool, comme dit le Noiseur.

Le noiseur, bah, ça c'est une bonne attitude, de rester cool. On va quand même pas se prendre la tête là, stresser pour rien, s'énerver, comme ça peut être le cas des fois sur la route, hein. Il y en a qui sont tout excités. On va rester cool, on va rester tranquille comme... Vous savez à qui je pense là? À Snoopy. Je pense à Snoopy qui est toujours tellement décontracté. Voilà, quand on a envie de s'énerver, il faut penser à Snoopy. C'est le petit conseil du jour de ce vendredi 10 juillet. Un pianoman, Billy Joel pour la suite.

Gaëtan Roussel et Ouidad partagent ce morceau il y a des jours qui figure sur le dernier album de Gaëtan Roussel, Marjolaine. Gaëtan Roussel est beaucoup sur scène ces temps-ci. Alors, je vous ai déjà annoncé à Aix-les-Bains ce samedi à Musilac, mais il sera aussi au Venoge Festival au mois d'août et puis au Chant du Gros en septembre. Bon, bah, il y a des jours, on a juste envie de fermer les yeux, de s'extraire du monde, de dormir dans le paradis blanc de Michel Berger.

0: Le paradis blanc, Michel Berger. Mais ce n'est pas le moment de s'abandonner, c'est le moment de jouer.
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0: 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C'est pour aller voir Jovanotti et Fresh Moula. Vous nous appelez maintenant au 0840 543 210.

0: Emeline qui nous chante l'automne. Alors, hein, est-ce qu'on peut vivre d'abord tranquillement notre été, hein?
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0: On fait la grande distribution de billets pour les festivals de l'été. Ce matin, pour le Montreux Jazz Festival, le 16 juillet, où il y aura Giovanotti et Fresh Moula. Qui tente sa chance aujourd'hui? C'est Stéphane. Bonjour Stéphane.
2: Mais bonjour.
0: Comment ça va?
2: Ben, ça va fort bien.
0: Et surtout quand on appelle Option Musique pour gagner des billets.
2: Ah, en plus, ouais.
0: Ça va tout de suite mieux. Vous m'avez dit votre région, ah oui, Trois-Torrents.
2: Exactement.
0: Oh, je suis sûr qu'il y a des choses sympas à faire là-bas.
2: Ouh, plein de choses. Il faut aimer marcher, alors par contre, il y a beaucoup de marches, beaucoup de balades.
0: C'est vrai, il y a un lieu en particulier où vous vous sentez bien. Où est-ce que vous avez envie de nous emmener, Stéphane?
2: Je vais vous parler du Rock Coupé à Champéry.
0: Ok.
2: Avec la passerelle Belle Étoile. Donc, c'est une petite boucle de, qu'est-ce qu'on va dire, 3 heures, mais ça vaut le déplacement.
0: Et puis, c'est facile ou bien c'est pour les bons marcheurs?
2: Alors, ouais, on va quand même dire bons marcheurs. Pas trop de vertige au départ, mais après.
0: Ah, quand même.
2: Ouais, quand même. ici, c'est les Dents du Midi, c'est vraiment la montagne, quoi. Il faut avoir le pied montagnard.
0: Ouais. Et donc cet été, vous avez plutôt prévu de rester par là, d'aller faire des excursions?
2: Alors, ouais, je suis un passionné de champignons, mais cette année, comme c'est parti, on va certainement regarder ceux de l'année passée. Parce qu'il est sec partout.
0: Ah ouais, là c'est...
2: Donc on fera un peu de balade en montagne, mais il fait un peu chaud ces jours, donc...
0: Faudra aller se mettre sous les arbres.
2: Ouais, c'est ça.
0: Et puis aussi aller au Montreux Jazz Festival.
2: Eh, pourquoi pas?
0: Ben oui, pourquoi pas, bien sûr. Il est temps pour vous d'empocher 2 billets pour le 16 juillet, pour aller voir Giovanotti, Fresh Moula. On va jouer à l'ascension. On va prendre l'ascenseur et il y aura une musique d'ambiance sur laquelle Marie Crevoisier va lire les paroles d'une chanson. Et on aimerait savoir qui est celui ou celle qui chante habituellement ces mots. D'accord?
2: D'accord.
0: Alors Stéphane, on écoute ce son. De l'ascension.
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0: Et voilà, on descend de cet ascenseur. Stéphane, avant que je vous donne des indices, est-ce que vous avez là directement... une idée?
2: Alors les paroles me parlent, mais alors j'arrive pas à retrouver l'air.
0: Mais vous allez retrouver. Alors, déjà, je vais vous donner 4 noms d'artistes. C'est que des hommes, que des hommes. Et je vous donnerai d'autres indices après.
2: Mais je sais qui c'est. Ah. Je crois savoir qui c'est.
0: Alors, allez-y.
2: Christophe Maé.
0: Mais oui. J'ai même pas peur. Ça vous a tout d'un coup fait tilt, comme ça, c'est la belle demoiselle.
2: Exactement. J'ai essayé de le chanter, puis d'un coup, ça m'est revenu.
0: Oui, j'allais vous dire en plus qu'il fête ses 50 ans sur scène.
2: Ouais, c'est ça.
0: Il sera à Sion, hein, à Sion sous les étoiles. Parenthèse, voilà. Mais vous irez plutôt d'abord au Montreux Jazz Festival. Donc, le 16 juillet, vous offre ces 2 billets.
2: Merci, Option Musique. Merci beaucoup.
0: Avec grand plaisir. Profitez bien de toutes ces balades là en montagne et allez vous mettre au frais quand même.
2: Oui, on reste un peu près. C'est gentil.
0: Merci beaucoup d'avoir joué, Stéphane. Une belle journée.
2: Bonne journée à vous. Merci.
0: Merci, au revoir. Bon, bah, on va courir derrière cette belle demoiselle, alors, avec Christophe Maé.

0: eux.
1: Une belle demoiselle. Et Stéphane a réussi à identifier Christophe Maé. Et il a gagné donc des billets pour le Montreux Jazz Festival. Il y en aura encore lundi, exactement pour les mêmes concerts, Giovanotti Fresh Moulin. Et par contre, à partir de mardi et durant les deux semaines, on n'aura que des billets pour le Paléo Festival. Pour plusieurs dates, on commencera par le 21 juillet, puis après il y en aura pour le 24 et 25 juillet.
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1: Sur l'axe Genève à Aoste, on annonce 3 quarts d'heure d'attente au péage français du tunnel du Mont-Blanc

Partons vite, Kaoline. Alors vite n'est pas le mot qu'on va glisser dans toutes nos phrases. Non, c'est l'amour à la plage, on a plutôt envie de prendre le temps. Et on reste pas qu'à la plage, hein. On fait quand même plein d'escales dans des endroits qui nous plaisent. Pourquoi pas aussi dans des grands studios d'enregistrement français.

C'est un rendez-vous qui a lieu un peu plus tard à 17h30 du lundi au vendredi avec Pascal Chouvet. 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C'est à 17h30 donc. Mais pour l'instant, Sixpence None the Richer, on profite de la matinée et on s'embrasse. Kiss me.

Un baiser et ça repart. Kiss me, sixpence, none the richer. Alors repartons, puisqu'on est d'humeur vagabonde avec cette artiste suisse, Aina.

L'année dernière, cette artiste fribourgeoise et suédoise sortait son deuxième mini-disque Vagabonde. Elle s'appelle Aina. On va terminer l'heure avant les informations avec Blondie.

0: Sunday Girl, Blondie et les informations tout de suite. 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Il est 9h.
1: Quentin Frey.
2: La France trop forte pour le Maroc hier soir. Les tricolores sont les premiers à se qualifier pour les demi-finales de la Coupe du Monde. Victoire 2-0. La France qui connaîtra ce soir son adversaire. La Belgique et l'Espagne s'affrontent à 21h à Los Angeles. Joël Robert, les Belges moyens en début de compétition retrouvent des couleurs depuis deux matchs.
3: Et depuis ce succès en 16e contre le Sénégal dans les toutes dernières minutes, puis le 4-1 sec et sans appel contre les États-Unis, les Belges sont donc bel et bien présents et leur entraîneur Rudy Garcia ne fait pas de sentiment dans ses choix. Lukaku, De Bruyne, Doku n'ont pas entamé le dernier match, les anciens sur le banc, pour des raisons tactiques principalement, mais pas uniquement. Rudy Garcia.
4: Je pense que c'est bien aussi de faire jouer la concurrence, ça empêche toute l'estime que j'ai pour Kevin De Bruyne, qui est un joueur fantastique. Sa présence fait partie des raisons pour lesquelles j'ai choisi de coacher l'équipe de Belgique, parce que j'ai envie que lui, Romelu Lukaku, Thibaut Courtois, on va dire mes anciens, a priori c'est leur dernier tournoi, j'ai envie qu'ils sortent par la grande porte. Quart de finale c'est bien, mais c'est pas suffisant. Il faut aller au moins en demi-finale et battre l'Espagne.
3: Il a de l'ambition, Rudy Garcia, et c'est bien, il ne se contente pas de ce quart de finale, il met la pression sur ses joueurs, mais aussi sur l'Espagne, qui reste quand même la favorite de cette confrontation. Elle n'a toujours pas pris de but en 5 matchs, en a inscrit 9. Elle possède avec Yamal et Oyarzabal deux très bons attaquants, et pour les Paralex de l'Atlético, c'est le champion d'Europe en titre quand même, il y a 2 ans, faut pas l'oublier, avec des joueurs qui connaissent le succès, avec le même entraîneur. Rudy Garcia veut les demi-finales, c'est bien d'avoir de l'ambition, mais ça sera quand même difficile pour la Belgique.
2: Et Joël Robert, notre envoyé spécial à la Coupe du Monde. Et l'Espagne endeuillée ce matin. Un feu de forêt s'est déclaré hier en fin de journée en Andalousie, dans le sud du pays. Au moins 12 morts selon les autorités espagnoles. C'est déjà plus que l'ensemble des victimes pour l'année 2025. Un drame d'une immense tristesse pour le Premier ministre Pedro Sanchez. Et plus de 150 pompiers ont été mobilisés dans le petit village de Los Gallardos où plusieurs quartiers ont dû être bouclés. L'Espagne en première ligne du changement climatique et des flammes, mais la France n'est pas loin. Paris annonce ce matin le déclenchement d'un plan hors sec, chaleur extrême, un plan qui n'existait pas par le passé. 9 départements de l'Ouest sont maintenant en vigilance rouge. Ce chiffre passera à 24 demain, alors que les feux de végétation se multiplient. Et même plus au nord, le Royaume-Uni va connaître sa 8e journée consécutive à 34 degrés ou plus, et c'est historique. Et cette question, jusqu'où les températures vont-elles monter au Royaume-Uni ou au nord de la France? La compagnie Eurostar envisage les pires scénarios. La filiale de la SNCF a modifié une commande pour que ses TGV supportent de telles chaleurs. 50 nouveaux trains qui doivent rester en service jusque dans les années 2060. C'est ce que nous apprend le Financial Times hier. En Suisse aussi, on s'adapte et on adapte nos trains au changement climatique. Frédéric Reva, porte-parole des CFF.
5: Alors, on ne calcule pas de seuil maximal, mais on a déjà des matériels qui sont adaptés à supporter les très fortes chaleurs. Ils sont aussi testés dans nos ateliers aux très fortes chaleurs. Et puis, effectivement, on commande du matériel qui soit conçu et adapté aux fortes chaleurs déjà aujourd'hui. Et puis, pour nos futurs achats, là, on est en train de commander des matériels roulants qui soient encore plus résistants, c'est-à-dire avec des normes encore plus strictes en ce qui concerne, par exemple, la climatisation.
2: Frédéric Reva avec Loïc Delacour. Et ces chaleurs extrêmes ne demandent pas que des adaptations matérielles, mais aussi des mesures. Le canton de Vaud interdit dès maintenant les feux en plein air et les engins pyrotechniques, de même que les barbecues et grilles à charbon ou à bois dans l'espace public. Seuls les emplacements fixes autorisés par les communes restent accessibles, mais avec des mesures strictes de sécurité. Un sommet sur l'intelligence artificielle qui en chasse un autre. Le premier dialogue mondial sur la gouvernance de l'IA vient de prendre fin à Genève. Mais les yeux sont déjà tournés sur une autre rencontre, elle aussi sur l'intelligence artificielle et elle aussi à Genève en juin 2027. Mais cette fois-ci, pas de chercheurs ni de représentants d'ONG, mais des chefs d'État. Un sommet mondial qui a réveillé tout l'enthousiasme du conseiller fédéral Albert Rushdie. Mais ses propos font réagir Gabriella Cabré.
6: Albert Rushdie s'est fait le porte-parole de la stratégie du Conseil fédéral en matière d'intelligence artificielle. Pour lui, il faut le moins de régulation possible. Scandaleux pour le conseiller national socialiste Samuel Bendaan. Pour lui, cela montre à quel point les impacts de l'IA sont minimisés par le gouvernement qui suit une stratégie peu aboutie, selon lui, en ce qui concerne la protection des emplois ou encore la protection des jeunes. Pour la droite, au contraire, la Suisse fait bien de ne pas aller trop vite. Selon le conseiller aux États PLR, Mathias Michel, dans le domaine digital, qui se développe rapidement, on ne peut pas attendre que l'État réglemente tout. Il regrette toutefois qu'Albert Rushdie n'ait pas parlé d'une convention européenne que la Suisse est sur le point d'appliquer. Elle oblige les États à garantir les droits humains, la démocratie et l'état de droit lors de l'utilisation de l'IA. En ce qui concerne les entreprises, pas de loi contraignante. Les États ont une marge de manœuvre avec cette convention et c'est suffisant comme ça pour la droite.
2: Les tensions ne s'atténuent pas au Moyen-Orient. Une nouvelle frappe hier soir contre une installation militaire en Iran. Washington pourtant dément tout bombardement américain ces dernières heures. Et l'Iran accuse les États-Unis de vouloir perturber l'inhumation du guide suprême Ali Khamenei prévue aujourd'hui. Tadej Pogacar a frappé fort hier lors de la sixième étape du Tour de France. Le Slovène a déposé la totalité de ses concurrents hier dans la mythique montée du Tourmalet. Jurassien Yanis Voisard décroche une très belle 16e place. Pogacar s'empare lui du maillot jaune. Il a maintenant 2 minutes 42 secondes d'avance sur son rival Jonas Vingegaard au général. L'étape du jour partira de Hagemo en direction de Bordeaux pour une étape plutôt taillée pour les sprinteurs. Et puis un temps bien ensoleillé aujourd'hui avec quelques cumulus qui vont se développer en montagne dès la mi-journée. Dans l'après-midi, des orages isolés vont se former, principalement dans les Alpes. Ils pourront déborder sur la vallée du Rhône et sur l'ouest du Léman en soirée. Il fait déjà chaud, 24 degrés maintenant, mais les températures vont encore grimper jusqu'à 35 cet après-midi.
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0: Le silence. C'est pas ce qu'on fait de mieux en radio. Pourtant, il est quand même présent d'une certaine façon. La musique fait taire le bruit du monde. Elle nous donne des respirations, une qualité d'espace où on peut se ressourcer, faire le vide ou le plein. On a encore une heure ensemble. C'est l'amour à la plage. Bah, tout est dans le titre. Il y a comme un air de vacances et on vous emmène sous le soleil de Bodega.

Sous le soleil de Bodega, les négresses vertes. Luis Matute sera à Genève, au théâtre de l'Orangerie le 18 juillet, puis aussi au Festival La Belle Suisse à Lausanne le 20 septembre. Il y a un très beau disque qui est nouveau, c'est Dolce Vita, qui mélange plein d'influences musicales différentes, qui nous emmène en voyage. Et il y a de super collaborations comme celle-ci avec Dora Morellenbaum, Now Me Convem.

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Tant de questions, Joseph Kamel, qui est lancé à toute allure sur le chemin de l'amour. À la fois inquiet du crash possible, et puis en même temps tellement passionné que c'est difficile de ralentir. Hein. Il est fou amoureux. On verra que le cœur peut être stone dans quelques minutes avec Mika et Stiletto en nouveauté, mais on va d'abord aller au soleil avec Weezer.

Alan in the Sun, Weezer. Les surprises, évidemment, on préfère quand elles sont bonnes, ça va de soi. C'en est une, cette collaboration entre Mika et Stiletto, deux univers quand même assez différents, hein, mais qui s'accordent très bien, ça accroche. Cœur Stone, c'est le titre qu'ils ont en commun.

Il y a Vanessa Paradis à l'affiche du Paléo Festival le 25 juillet. Nous y serons, nous aussi, ce jour-là. Et la veille, pour deux émissions en direct du Paléo Festival, on fera de même le 16 juillet au Montreux Jazz. Ah ben, elle également, hein, elle va se produire au Paléo Mary J le 23. Elle sera loin d'être nulle, même si elle s'autorise le droit de l'être.

Tout le monde, sauf toi, Clara Luciani. Ah, que c'est bon d'être l'exception. Et si on parlait un peu du week-end qui vous attend à l'écoute d'RTS Option Musique, parce qu'on a beaucoup de rendez-vous différents. Le matin, on va au Festival de la chanson québécoise francophone à Tadoussac. Sinon, plus tard dans l'après-midi, le week-end, il y a aussi Licia Chéri qui nous fait danser sur des rythmes du monde. C'est un moment très très ensoleillé. 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Il y a l'Hôtel de la Plage, le samedi à 19h avec Joe Herba aux platines. Et puis le dimanche, Option Live, où on vous fait revivre des concerts qui ont été captés par la RTS. Et ce dimanche à 19h, ce sera Calpini Belin, qui était au Corbac Festival l'année dernière. En gros, hein, parce qu'il va se passer plein d'autres choses ce week-end. Mais là, nous sommes vendredi et tout de suite, c'est les Scorpions avec Send Me an Angel. Très belle matinée à vous.

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2: Dernier rendez-vous de la semaine avec Laurent Voulzy et dernière anecdote concernant un album qui est sorti en 2001, un album qui s'appelle Avril. Et curieusement, sur la pochette de cet album, il n'y a pas la photo de Laurent Voulzy. C'est la première fois qu'il n'y a pas une photo ou un dessin représentant Laurent Voulzy. On y voit une jeune fille qui tient une guitare, qui la tient à la verticale et qui se cache un peu derrière cette guitare. Cette pochette a toute une histoire.
3: On me propose Mondino pour faire la photo.
2: Jean-Baptiste Modino.
3: Jean-Baptiste Modino, grand photographe. Et donc, j'ai rendez-vous avec lui à la maison de disques. Et donc, il me parle. Je me rappelle, à la fin du rendez-vous, il m'a fait « Bon, on va faire des photos. T'as une nutritionniste ?» Je lui ai dit « Une nutritionniste ? Pourquoi ? Tu perds un peu de kilos, là, quand même. On va faire des photos mieux, si tu fais. » Donc... Donc je me rappelle, quand le rendez-vous, après le rendez-vous, j'ai dû perdre 4 kilos pour faire les photos avec lui. Je me rappelle, il m'avait dit, faut que tu maigrisses, faut que tu... Bref, c'est peut-être pour ça que je suis pas sur la pochette. Non, mais je suis à l'intérieur. Il me propose une maquette avec sa fille qui tient une guitare. Je trouve ça très beau. Il me dit, voilà l'idée que j'ai, c'est peut-être ça pourrait être ma fille, etc. Je sais plus si c'était un dessin ou quoi, mais qui tenait une guitare. Et du coup, il a fait la photo et j'ai fait porter c'est ma première guitare qui est sur la pochette. La même, que ma mère m'a offert un 24 décembre quand j'avais 15 ans. Le 25 décembre au soir, elle m'a dit, va voir derrière, il y a quelque chose pour toi. Et c'était ma guitare. Donc cette jeune fille, je me souviens plus de son prénom d'ailleurs, et alors, c'est sur donc la pochette d'Avril, et elle tient dans ses bras ma guitare.

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Ah, quand c'est bon, on en redemande. Hein. Et ici, l'amour ne semble pas perdre son goût et ses couleurs pour Barry White, qui est tout chose face à son amour. Étienne Daho, Helvète ou encore Patrick Swayze. Puis on arrivera gentiment à la fin de cette heure et puis on quittera notre plage pour d'autres aventures, pour un voyage avec Marie Crevoisier tout à l'heure.

0: Saudade, Étienne Dao. On va poursuivre avec un duo suisse, Helvète, qui a de nouvelles chansons. D'ailleurs, ils les présenteront sur scène, entre autres le 1er août à Genève, sur la scène Ella Fitzgerald. Avant qu'on écoute Helvète, What a Day, il y a ceci pour vous qui êtes sur la route.
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0: Sur l'axe Genève à Ost, on annonce une heure d'attente au péage français du tunnel du Mont-Blanc

0: La bande originale de Dirty Dancing avec Patrick Swayze, She's Like the Wind. Les informations et puis un beau voyage avec Marie Crevoisier. Belle journée.
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0: Il est 10h.
2: Sandra Viscardi.
3: Ils sont 9 ce matin et seront 24 demain. La France a pour la première fois placé des départements en vigilance rouge, la plus forte pour des chaleurs extrêmes. Et elle a déclenché pour eux un plan hors sec qui n'existait pas par le passé. Il prévoit l'ouverture de centres dédiés, des centres de protection, centres de rafraîchissement à destination des personnes vulnérables, en particulier les personnes âgées, mais aussi pour les sans-abri. Après les premières canicules, la France a détecté une surmortalité pour les personnes âgées qui vivent seuls en ville. En Espagne, l'unité militaire d'urgence doit être déployée en Andalousie pour aider les pompiers à lutter contre un feu de forêt qui a déjà fait 11 morts depuis hier en fin de journée. Oui, les autorités ont corrigé à la baisse leur bilan initial de 12 morts. Et elles précisent aussi que les victimes pourraient toutes être étrangères à la région. 4 victimes ont notamment été retrouvées dans une voiture où le volant était à droite, ce qui laisse à penser qu'elles sont britanniques. 5 personnes ont été tuées suite à un glissement de terrain aux Philippines et plus d'un millier de personnes ont été évacuées à Taïwan. De nombreuses écoles et bureaux sont fermés face à l'arrivée du plus gros typhon que la région ait connu depuis des décennies. Le typhon Bavi qui a déjà frappé plusieurs îles du Pacifique. Il doit arriver au nord et à l'est de Taïwan aujourd'hui et demain, ainsi que sur les îles du sud du Japon avant de s'abattre sur la Chine. Les autorités syriennes ont annoncé hier soir l'arrestation des membres d'une cellule affiliée à l'organisation État islamique après les 2 attentats à la bombe survenue mardi à Damas pendant la visite du président français Emmanuel Macron. Les explosions, rappelons-le, ont fait 1 mort et 36 blessés. 2 groupes américains se disputent le rachat de la compagnie britannique EasyJet. Et ce matin, cette dernière annonce un accord de principe avec Apollo, un accord qui la valorise plus que l'offre de Castle Lake en début de semaine. Une précision qui a fait grimper l'action EasyJet de 13% ce matin en bourse. La confiance des consommateurs suisse est quelque peu érodée en juin comparé à l'an dernier. Selon le secrétariat d'État à l'économie, l'ensemble des indicateurs pointent vers le bas, en particulier ceux portant sur la situation financière passée et à venir. La France en demi-finale de la Coupe du Monde de football après sa victoire 2-0 sur le Maroc. Elle connaîtra ce soir son adversaire, ce sera l'un de ses voisins, soit la Belgique, soit l'Espagne. Les deux s'affrontent à 21h heure suisse. Match à suivre en direct sur RTS2. Alors le match d'hier soir était considéré à haut risque par les autorités françaises. Elles avaient déployé d'importants effectifs de policiers dans tout le pays. Au final, pas de heurts, mais tout de même une morte dans le Nord. Une jeune fille de 17 ans, écrasée par le camion sur lequel elle avait grimpé pour célébrer la victoire des Bleus. 6 mineurs qui se trouvaient à proximité de l'accident. L'un d'eux, en état de choc, a été hospitalisé. Et le chauffeur du camion, lui, a été placé en garde à vue. Vous rêvez d'un orage pour vous rafraîchir? Eh bien, vous serez exaucé cet après-midi ou ce soir, surtout dans les Alpes et surtout en montagne. Il pourrait toutefois, ces orages, déborder un peu en plaine ce soir, en vallée du Rhône et sur l'ouest lémanique. 34 degrés au maximum. Pour demain, un peu plus d'orages et 33 degrés, mais retour du grand beau dimanche, 35 degrés.
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4: Si la chaleur distillée par le soleil vous donne l'impression de vous déplacer en permanence avec un costume composé en intégralité de bouillottes brûlantes, eh bien on a une solution pour vous. Mettez-vous à l'ombre et écoutez de la musique. Nous, c'est exactement ce qu'on va faire. Au programme de cette première heure d'émission, signée Voyage, Voyage, Gérald de Palmas, Mylène Farmer, et puis pour commencer, Christophe Willem, avec un nouveau single qui annonce un album pour tout prochainement. Voici System, bienvenue dans la fraîcheur de votre émission.

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1: 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C'est aussi le titre de la chanson. Chanson de Pomme qui est toujours comme du miel à nos oreilles. Retour en Suisse maintenant grâce à la programmation musicale qui nous présente Electric Puma. Electric Puma, c'est le tout nouveau projet de l'artiste Valérie Martinez. Un nouvel alter ego pour une nouvelle chanson, Million Roses.

Sophie B. Hawkins avec Damn, I Wish I Was Your Lover. Certainement plus grand succès de l'artiste américaine qui lui a ouvert les portes des charts dans de nombreux pays. Place maintenant à un duo, le duo Terre Noire, qui sera en concert à Bulle le 27 août dans le cadre des Francomania. Ici pas de concert, juste une de leurs chansons. On va écouter leur morceau, Mon âme sera vraiment belle pour toi.

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Une voix à fleur de sensibilité pour raconter un rêve qui ne peut laisser personne indifférent. C'était en découverte musicale sur notre antenne, Juliette Magnevazoa, avec son titre « J'ai tant rêvé d'être blanche ». On retrouve maintenant un classique de la musique francophone, un Mylène Farmer, Libertine.

0: Ben, légende, que dis-je pilier, que dis-je monstre sacré de la musique brésilienne avec son Fio Maravilha, histoire de bercer notre été. On voyage en musique, bien sûr, tout au long de notre programmation musicale, mais aussi au fil de nos chroniques. Dans Boom Boom, Emmanuel Binchedler nous guide vers l'ailleurs.
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On pourrait penser que le chanteur qu'on va écouter aujourd'hui est un chanteur indien, mais pas du tout, ou pas vraiment. Il faut dire que la culture musicale indienne de certains endroits de l'Inde et du Pakistan est très très liée. Les frontières par rapport aux racines culturelles sont souvent bien peu de choses. Des chanteurs indiens connaissent des succès énormes au Pakistan et vice-versa. Et aujourd'hui, c'est un chanteur pakistanais qu'on va rencontrer. Il s'appelle Kaifi Khalil. Il est hyper célèbre dans son pays, donc le Pakistan, pour ceux qui ne suivraient pas. C'est un garçon qui a un répertoire très varié, des chansons plus modernes, des chansons traditionnelles également. C'est quelqu'un qui a une formation très classique. Il a étudié avec des vieux maîtres musiciens au Pakistan. Kaifi Khalil, c'est un garçon qui écrit ses textes, des textes en général très poétiques. Je l'imagine assez romantique, un garçon charismatique, un des plus grands artistes pakistanais du moment. Mais trêve de blabla et de théorie, passons à la pratique.

Karani Sono 2.0, une chanson de Kaifi Khalil, un chanteur pakistanais qui rencontre un énorme succès là-bas depuis des années et on l'entend extrêmement fréquemment sur n'importe quelle chaîne de radio.

Vous connaissez le duo Diverdon Marcella que l'on diffuse de temps à autre sur notre antenne. Eh bien là, on vient d'entendre la moitié de ce duo. Marcia en solo avec son tout nouveau titre Mazo. Et puis avant ça, Bérise en acoustique sur son titre La Promesse. On va continuer d'écouter la musique, mais on la regarde également, même qu'on regarde bien en face avec Gérald de Palmas.

tout juste sorti de la Star Academy que déjà il sort son premier projet. C'était Lowy avec ce premier projet, ce premier EP qui s'appelle Tout est orange. Ici, on en entendait le single Sale Gosse. Place maintenant à la genevoise Ludiane Pivoine avec Millionne.

À l'ancienne, Robbie Williams avec Rock DJ. Il est temps de bientôt faire place aux informations. On dit bientôt parce qu'on a encore quelques minutes histoire de se mettre un dernier morceau dans les oreilles. Une collaboration entre Angèle et Tamino qui s'appelle Sunflower. Et puis après, chose promise, chose due, les informations arriveront. Mais nous, on continue notre chemin ensemble puisque voyage, voyage, c'est jusqu'à midi.

0: 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Il est 11h.
1: Sandra Viscardi.
2: Une des trois magistrates instruisant le dossier sur le drame du 1er janvier à Crans-Montana quittera le ministère public valaisan à la fin de l'année. Le pool de procureurs l'a annoncé aux familles des victimes dans une lettre que la RTS a pu se procurer. Cette lettre précise que l'instruction sera dès à présent dirigée par la procureure générale adjointe en collaboration avec la procureure restante. Il n'est pas indiqué si un ou une troisième procureure devrait rejoindre l'équipe d'enquêtrice à moyen terme. Les habitants de la région du Saint-Plon-Valais prier de stopper leur climatisation et de fermer leurs portes et fenêtres pour ne pas subir les inconvénients d'un incendie qui ravage depuis 9 jours la région sur le versant italien. 600 hectares de forêt déjà réduits en cendres et un fort dégagement de fumée qui incommode les habitants de Gondo. En Espagne, c'est en Andalousie qu'un feu de forêt court dans la région d'Almeria. 11 morts déjà, soit plus que sur l'ensemble de l'année 2025. Un bilan qui pourrait encore augmenter puisqu'il y aurait 19 disparus selon le président de la région. Les victimes pourraient être étrangères. Les pompiers en ont retrouvé 4 dans une voiture avec conduite à droite, ce qui laisse à penser que ce sont des Britanniques. Le feu, lui, n'est pas encore maîtrisé. La pétition réclamant le retour de la 4e liaison TGV Lyria entre Lausanne et Paris via le Jura par Vallaube, liaison supprimée en 2019, a récolté plus de 10 000 signatures d'usagers, des élus locaux, des associations, des acteurs économiques, des deux côtés de la frontière. 10 000 signatures depuis décembre dernier. La pétition demande à rétablir rapidement le 4e aller-retour quotidien du TGV Lyria Paris-Lausanne via le Jura. Le Conseil d'État neuchâtelois interdit les pompages dans les cours d'eau en raison de la sécheresse qui sévit dans le canton. Les débits mesurés dans le Doubs, le Seillon et l'Areux sont très inférieurs aux valeurs moyennes historiques enregistrées depuis plus de 50 ans. L'interdiction entrera en vigueur lundi pour préserver la faune aquatique, la flore, la biodiversité dans les rivières. Elle n'inclut pas les prélèvements dans les lacs et les plombs d'eau, tout comme ceux liés à la force hydraulique et à l'hydrothermie. Le Conseil d'État recommande aussi à la population d'être économe lorsqu'elle arrose son gazon ou lave son véhicule. Elle est arrivée à bon port à Londres ce matin. La tapisserie de Bayeux a quitté la France hier à bord d'un camion. Cet ouvrage brodé qui raconte la conquête de l'Angleterre par Guillaume le Conquérant en 1066 est très fragile. Il mesure 70 mètres de long et il a été déplacé sous escorte policière dans un double caisson spécialement conçu pour réduire les vibrations pendant son transport en camion vers le Royaume-Uni. Elle sera exposée pendant un an au British Museum. Signe de la valeur de cette pièce unique, le Royaume-Uni s'est engagé à verser 800 millions de livres en cas de dégradation majeure de cette tapisserie. Et à partir de dimanche, la légendaire forteresse du Gotthard se transforme en station de recherche lunaire. 10 futurs astronautes issus du Space Center de l'EPFL, dont un de Zurich et un de Lausanne, vont simuler pendant 2 semaines la vie dans une base lunaire. Ce sera le 5e exercice du genre. Soleil, puis orage dans les Alpes. Il pourrait déborder en plaine en vallée du Rhône et sur l'ouest lémanique ce soir. 32 à 35 degrés et un petit peu de bise pour rendre tout ça plus supportable. Il y aura un peu plus d'orage demain et pour dimanche, retour du grand beau.
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3: Si un chat reste un chat, qu'un chien est un chien, qu'est-ce que la musique ? Eh bien, c'est de la musique. Oui, tout ça semble très bête et très simple, et pourtant il est essentiel de vous rappeler ce que vous allez trouver chez nous. La musique de votre été. Une musique de l'été qui passe par une nouveauté signée Ezekiel Paillès. C'est envoûtant, charmant et parfait pour vous offrir un stop fraîcheur dans la chaleur. On écoute, là où tu veux, Ezekiel Paillès.

Chanteuse à voix, chanteuse à coffre à puissance, la patronne Céline Dion avec Tout l'or des hommes. On découvre maintenant le nouveau morceau de Mardi, un groupe zurichois qui a décidé de s'appeler Mardi. Oui, oui. Un groupe qui mise sur de la musique soleil cet été grâce au morceau Coco Limone. Les Zurichois qui seront à voir le jeudi 6 août au Lake Live à Bienne et qui sont maintenant sur notre antenne.

La néo-zélandaise qui compose comme peu d'artistes de sa génération, un vrai talent pour explorer les émotions et se renouveler à chaque nouvelle sortie de projet. Lord, l'artiste, qui est à écouter le mardi 21 juillet sur la grande scène du Paléo Festival. La suite de notre programmation, c'est Thomas Dutronc, Plus je t'embrasse.

Elle est joyeuse, cette fin de chanson. C'est le Québécois Héron avec son titre Bonne Aventure. Héron qui avait écrit cette chanson pour ramener comme un coin de nature alors qu'il habitait en ville. Et bien là, on va vous ramener un coin de soleil. Vous le savez, l'été, notre programmation musicale devient plus ensoleillée. On fait place à de la chaleur, à de la musique pour abriter l'été. Et bien, voici un titre typique de cette programmation. Les Sunlight des Tropiques, Gilbert Montagnier.

On a voyagé grâce à Edson et le titre « Fleur de Lys ». Pas de voyage maintenant, mais plutôt une introspection grâce à Lescope et son titre « Exotica », une chanson un peu comme une lettre ouverte, comme le constat affligé d'un amour déçu. On retrouve l'artiste français maintenant.

Jonathan Max, artiste suisse avec son One Life to Live. Si vous avez envie d'en apprendre plus sur cet artiste, vous pouvez facilement retrouver sur le Play RTS l'interview qu'il a donnée à Edith Maté dans la séquence Le Bureau des Titres. Il se dévoile un peu plus sa musique, son œuvre, son art, tout quoi. On retrouve maintenant un duo mythique, Calogero Passy face à la mer.

un nouveau titre en italien signé Random, ça s'appelle Fino alla Luna. C'est une espèce de demande express à la nouvelle génération de ne pas se perdre dans le chaos ambiant. On retrouve maintenant Marine, artiste vaudoise avec son titre De Haut. Marine qui sera en concert le vendredi 4 septembre au Festival du Chant du Gros, au Noirmont, bien sûr.

Le Britannique Adrian Gurwitz avec Classique. On retrouve maintenant Flora Fischbach, l'artiste française qui reprend un titre des années 80, un titre signé Michel Jonas. Ce morceau, c'est « Je voulais te dire que je t'attends ». Et bien sûr, Flora Fischbach le reprend à sa sauce, avec quelque chose d'envoûtant dans la voix et puis des rythmes digitaux qui sont finalement très influencés par les années 80, très pop synthétiques.

Un titre absolument impossible à éviter. Dernière danse de Kyo, ici retravaillé en compagnie de Cœur de Pirate. On va écouter encore un morceau avant de se quitter. Ce morceau, il est signé Billie Eilish, Chihiro. Et bien sûr, après ce morceau, ce sont les informations qui nous retrouvent. Moi, je vous souhaite d'ores et déjà une très belle journée en compagnie d'RTS Option Musique et de notre programmation. À tout bientôt.

0: 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Il est midi.
1: Sandra Viscardi.
2: Les incendies ravagent des dizaines de régions à travers l'Europe. En Espagne, le feu de forêt qui embrase la région d'Almeria a fait 11 morts hier. Selon un bilan révisé, Jérôme Journal, les victimes seraient en majorité des étrangers.
3: En majorité ou en totalité même, oui, c'est ce que laissent entendre les autorités andalouses. Elles expliquent que les victimes ont été piégées alors qu'elles tentaient de fuir le petit village de Bédard dans les montagnes. 4 d'entre elles ont été retrouvées dans une voiture avec le volant à droite, ce qui laisse penser à une origine britannique. 11 morts pour l'heure, mais ce bilan pourrait s'alourdir puisque 19 personnes n'ont pas encore été localisées.
2: Et inquiétude aussi en France ?
3: Oui, il y a 9 départements en vigilance rouge aujourd'hui. Il y en aura 24 demain, pour la plupart dans les régions Île-de-France et Centre-Val-de-Loire. Les autorités ont activé un plan hors sec chaleur extrême qui prévoit l'ouverture d'îlots de fraîcheur. Pour les pompiers, la situation reste difficile dans les Pyrénées-Orientales. Elle l'est aussi dans la Drôme. Un feu de végétation a provoqué l'évacuation préventive de 350 personnes dans un camping au-dessus de Die. En Savoie, les stations de Pralognan, Lavanoise et de Planet sont coupées du monde et alimentées par un pont aérien. Et de nombreuses communes ont déjà décidé d'annuler et d'interdire les feux d'artifice du 14 juillet.
2: Merci Jérôme. Et les habitants de la région du Simplon, en Valais, sont priés, eux, de stopper leur climatisation et de fermer leurs portes et fenêtres pour ne pas subir les inconvénients d'un incendie qui ravage depuis 9 jours la région sur le versant italien. 600 hectares de forêt déjà réduits en cendres. Un fort dégagement de fumée incommode donc les habitants de Gondeau. En Suisse aussi, le danger d'incendie est élevé. Plusieurs cantons affichent un niveau de 4 à 5 sur 5, surtout en Valais, qui a donc interdit tout feu en plein air, tout comme le canton de Vaud et désormais aussi Fribourg. Les barbecues et grillades en jardin ou sur terrasse ne sont pas concernées, à condition que des règles minimales de sécurité soient respectées. Et puis Neuchâtel interdit les pompages dans les cours d'eau en raison de la sécheresse. Les débits mesurés dans le Doubs, le Seillon et l'Areux sont très inférieurs aux valeurs moyennes historique enregistrée depuis plus de 50 ans. L'interdiction entrera en vigueur lundi pour préserver la faune aquatique, la flore et la biodiversité dans les rivières. Le gouvernement recommande aussi à la population d'être économe en eau en arrosant son jardin ou en lavant sa voiture. La Suisse renforce son aide à la Syrie. Elle a inauguré cette semaine un nouveau bureau de coopération à Damas. Objectif, soutenir la transition politique et le développement économique du pays. Bonjour Mathieu Anderson.
4: Bonjour.
2: On vous retrouve à Berne. Avec ce projet, la Confédération veut faciliter le retour des demandeurs d'asile chez eux.
4: Après près de 14 ans de guerre civile, les défis sont énormes en Syrie, mais le renversement du régime de Bachar al-Assad en 2024 a ouvert de nouvelles perspectives. Et désormais, la Suisse ne veut plus se contenter de faire uniquement de l'humanitaire. Elle entend participer au développement économique du pays ainsi qu'au soutien à la transition politique. Pour y parvenir, la Confédération vient d'ouvrir un bureau de coopération avec une petite vingtaine d'employés à Damas. Une structure qui permettra notamment le dialogue avec les autorités et la mise en œuvre de projets de reconstruction. Parmi eux, on peut citer le soutien aux petites entreprises grâce à des microcrédits sans intérêt mais sous conditions, puisque chaque demande est examinée de près selon la direction du développement et de la coopération. Avec cette aide, la Confédération a ses propres intérêts, encourager les réfugiés syriens à rentrer chez eux. Cela concerne potentiellement plus de 20 000 personnes en Suisse. Parmi ces réfugiés, environ 6 000 sont en cours de procédure d'asile.
2: Mathieu Anderson, en direct du Palais fédéral. Une des 3 magistrates instruisant le dossier sur le drame du 1er janvier à Crans-Montana quittera le ministère public à la fin de l'année. Le pool de procureurs l'a annoncé aux familles des victimes dans une lettre que la RTS a pu se procurer. Contacter la procureure générale Béatrice Pillou ne précise pas où travaillera la procureure à partir de 2027, ni si elle sera remplacée ou non au sein du pool chargé de l'enquête de Crans-Montana, ou encore si son départ est lié ou non à ce dossier. À Bienne et aux alentours, les francophones sont défendus par un organe politique, le CAF, pour Conseil des affaires francophones. Un CAF qui est consulté pour des révisions de loi ou des subventions culturelles. En gros, tout ce qui concerne le français ou le bilinguisme dans le canton de Berne. Il existe depuis 20 ans et malgré la loi qui protège la minorité linguistique, cet organe reste nécessaire pour garantir ses droits et défendre ses intérêts. Estime son nouveau président Renaud Liberer.
5: On vient de voir par exemple maintenant que l'examen de français et de plus général va être supprimé dans l'examen de recrutement pour les policiers germanophones. Et ça nous interroge beaucoup par exemple. Rien n'est jamais acquis. On a vu récemment avec la remise en cause des sièges garantis au Grand Conseil pour les francophones. Donc le CAF, oui, a toute sa raison d'être actuellement. Il faut toujours être vigilant et puis bien faire comprendre à tout le monde que les francophones ont des droits et c'est pas des privilèges.
2: Des propos recueillis par Célia Berthollet. Le canton de Vaud confie à l'ancien conseiller d'État neuchâtelois Alain Ribaud le mandat d'étudier sa police coordonnée, soit sa police cantonale qui travaille avec les 9 corps de police communaux reconnus. Il s'agit peut-être de revenir avec l'idée d'une police unique dont le peuple vaudois n'avait pas voulu en votation populaire en 2009. Une équipe interdisciplinaire de l'Université de Lausanne réunissant l'École des sciences criminelles et l'Institut de haute étude en administration publique sera aussi chargée d'apporter son expertise en matière de méthodologie et d'analyse des données. Des orages isolés devraient se produire cet après-midi dans les Alpes. Ils pourraient déborder en vallée du Rhône et sur l'ouest lémanique ce soir. 32 à 35 degrés en pleine. Demain, soleil et nuages avec orage l'après-midi en montagne, débordant en pleine le soir. 32 degrés, 32 à 35 dimanche sous un soleil de plomb.
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0: 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Il est 13h. Pierre-Étienne Joie.
1: Des morts en Espagne, un feu de forêt s'est déclenché en fin de journée hier près d'Almeria en Andalousie. Il a fait au moins 11 morts dont certains ont été retrouvés dans leur véhicule. 19 autres personnes sont portées disparues. La plupart des victimes seraient des ressortissants étrangers selon le responsable local des situations d'urgence. Le roi et la reine d'Espagne ont observé une minute de silence lors d'une cérémonie. Ce bilan dramatique dépasse celui de l'ensemble de 2025. En Suisse, une des trois procureurs en charge du dossier de l'incendie du Constellation du 1er janvier à Crans-Montana a annoncé sa démission. Un poste de procureur sera mis au concours prochainement, confirme le ministère public valaisan. L'instruction sera dirigée par la procureure générale adjointe en collaboration avec la procureure restante. La démissionnaire quittera son poste à la fin de l'année. La Suisse a violé la liberté d'expression du journal Le Courrier dans l'affaire qui l'opposait à Jean-Claude Gandur. La Cour européenne des droits de l'homme l'a condamné, la Suisse. C'est une décision historique, a estimé le journal, qui ajoute que cet arrêt montre que la justice helvétique a une interprétation très restrictive de ce droit quand les intérêts des puissances de l'argent sont concernés. Les faits portaient sur une affaire qui impliquait l'homme d'affaires et le musée d'art et d'histoire sur fond de corruption. La Cour condamne la Suisse à verser au Courrier plus de 48 000 francs pour frais et dépens et 3 700 francs pour dommages moraux. Au moins 1 million de femmes et de jeunes filles se trouvent privées d'aide depuis janvier 2025 dans le monde. Les coupes budgétaires dans l'aide humanitaire frappent les organisations de femmes intervenant dans les crises, alerte un rapport de l'ONU Femmes. 65% des organisations dirigées par des femmes indiquent que le personnel travaille sans rémunération afin d'assurer la continuité des services. ONU Femmes avertit également que les violences sexuelles liées au conflit ont doublé en 2025. Après 12 championnats du monde et 3 Jeux Olympiques, Reto Berra quitte l'équipe de Suisse de hockey sur glace. Le gardien de but, âgé de 39 ans, l'a lui-même annoncé sur son compte Instagram. Reto Berra faisait partie des sélections suisses qui ont remporté la médaille d'argent aux championnats du monde en 2013, 2018, 2024 et 2026. Lors de l'édition à domicile, cette année, l'ancien gardien du champion suisse Fribourg-Gottéron, qui a désormais rejoint Kloten, a disputé 2 matchs. Au total, le Zurichois totalise 138 sélections. La Suisse est un pays peuplé de gens satisfaits et proches de la nature. Un sondage de l'Institut GFS Berne révèle que la population suisse a une image de soi globalement critique. Les principaux défis ne sont pas les influences extérieures, mais les inégalités croissantes et la polarisation politique. Les Suisses associent avant tout leur pays à la démocratie, à la sécurité, à la stabilité, relève l'étude. La démocratie directe et la participation, citées par 64% des personnes interrogées, sont considérés comme les aspects les plus importants pour la cohésion nationale. Ce chiffre est toutefois nettement plus élevé en Suisse alémanique que dans les autres régions linguistiques. Un temps bien ensoleillé cet après-midi et des cumulus en montagne suivis d'orages isolés en cours d'après-midi, surtout dans les Alpes, localement dans la vallée du Rhône et sur l'ouest lémanique en soirée, 32 à 35 degrés, de la bise sur le plateau, demain samedi, idem.
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0: 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Il est 14h. Pierre-Étienne Joie.
1: Le roi d'Espagne, Felipe VI, la reine Letizia et les princesses Léonore et Sophia ont observé ce midi une minute de silence en mémoire des victimes de l'incendie qui a fait au moins 11 morts en Andalousie. Ce fulgurant feu de forêt s'est déclaré hier après-midi près d'Almeria, prenant au piège des personnes qui s'enfuyaient en voiture ou à pied. Le bilan du sinistre pourrait encore grimper. Les autorités sont encore à la recherche de 19 personnes non localisées. Environ 500 pompiers sont encore à pied d'œuvre pour tenter de maîtriser les flammes et retrouver d'éventuelles autres victimes. Campagne présidentielle en France, Ségolène Royal annonce qu'elle participera à la primaire de l'espace socialiste. Ségolène Royal, candidate malheureuse à la présidentielle de 2007 et ancienne ministre, doit encore attendre que les modalités de sa candidature pour 2027 soient définies lors d'un vote des militants du PS. Cette consultation doit se dérouler à l'automne et désigner le ou la candidate d'un ticket comprenant principalement le PS et le parti Place Publique de Raphaël Glucksmann. À Genève, la fonction publique et le personnel du secteur subventionné seront à nouveau en grève à la rentrée. Un préavis pour la période du 10 au 18 août a été envoyé au Conseil d'État. Le mouvement sera largement porté par les enseignants. Des manifestations sont prévues les 17 et 18 août. En juin déjà, la fonction publique avait protesté contre les coupes budgétaires annoncées, notamment le blocage des annuités pour 2026 et le gel de l'indexation. En vue d'une future réforme, le canton de Vaud lance une analyse de sa police coordonnée. Ce modèle datant de 2012 repose sur la complémentarité entre la police cantonale et les 9 corps de police communaux reconnus. Le mandat indépendant a été confié à Alain Ribaud, ancien conseiller d'État neuchâtelois en charge de la sécurité. L'idée d'une police unique pourrait ressurgir. Celle-ci avait été balayée en 2009 par le peuple. L'étau se resserre sur Meta en Europe. Bruxelles a ordonné aux géants technologiques américains de modifier les interfaces de Facebook et Instagram sous peine d'une très lourde amende. Ces dernières sont jugées beaucoup trop addictives. Bruxelles reproche au groupe de Mark Zuckerberg de ne pas avoir limité les risques que les utilisateurs développent des addictions, en particulier les mineurs et les adultes vulnérables. Il s'agit notamment des flux illimités de contenu, des recommandations hautement personnalisées ou encore du lancement automatique des vidéos. Des morts aux Philippines, un glissement de terrain provoqué par des fortes pluies dues au passage du typhon Bavi a fait 10 morts dans le sud des Philippines. Le nombre de victimes se monte à 15. Taïwan, menacé, a fait évacuer un millier de personnes. L'ONU demande des investigations indépendantes et rapides après les émeutes dans une prison au Sri Lanka dimanche soir. Elles avaient fait au moins 27 victimes. Les Nations Unies ont donc appelé vendredi le Sri Lanka, donc aujourd'hui, à accorder à la Commission des droits humains du pays un accès sans entrave à l'ensemble des prisons du pays. Soleil, puis des orages dans les Alpes. Ils pourraient déborder en plaine, en vallée du Rhône et sur l'ouest lémanique en soirée. 32 à 35 degrés et un peu de bise. Plus d'orages encore demain samedi. Retour du grand beau dimanche, mais avec encore des risques d'orages.
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0: 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Il est 15h. Pierre-Étienne Joie.
1: Ségolène Royal annonce qu'elle participera à la primaire de l'espace socialiste pour la présidentielle en France l'année prochaine. Les modalités ont été définies lors d'un vote des militants du PS. À la suite de ce vote interne, cette consultation sera une primaire fermée, réservée essentiellement aux adhérents socialistes et de Place Publique, le parti de Raphaël Glucksmann. Ségolène Royal avait échoué au second tour face à Nicolas Sarkozy en 2007. Elle esquisse aujourd'hui dans son message un slogan de campagne très proche de celui qu'elle avait utilisé il y a près de 20 ans. La France tranquille et l'ordre juste. Une des trois magistrates instruisant le dossier sur le drame du 1er janvier à Crans-Montana quittera le ministère public à la fin de l'année. Le pool de procureurs l'a annoncé aux familles des victimes. Contactée, la procureure générale Béatrice Pioux ne précise pas où travaillera la procureure à partir de 2027, ni si elle sera remplacée ou non au sein du pool chargé de l'enquête de Crans-Montana, ou encore si son départ est lié ou non à ce dossier. La pétition pour le retour de la quatrième liaison TGV Lyria entre Lausanne et Paris via Valorbe, supprimée il y a 7 ans, a franchi un cap symbolique. Elle a récolté plus de 10 000 signatures d'usagers, d'élus locaux, d'associations et d'acteurs économiques des deux côtés de la frontière. Lyria avait décidé en 2019 de supprimer une des 4 liaisons, donc une ligne de moins passant par Valorbe, mais en développant l'offre Paris-Lausanne via Genève, sans changement à Genève. Cette décision avait provoqué une levée de boucliers, notamment de la part du Conseil d'État vaudois. La tapisserie de Bayeux est arrivée au British Museum à Londres en prévision d'une exposition à guichet fermé dans la capitale britannique. Une arrivée remarquée après un spectaculaire transfert depuis la France sous escorte policière. Cette tapisserie de 70 mètres qui représente la conquête normande de l'Angleterre en 1066 a été transportée dans une caisse climatisée et anti-vibration jusqu'à l'Eurotunnel avant de traverser la Manche. Elle a ensuite été remise aux autorités britanniques pour la dernière étape de son voyage vers Londres. Cyclisme au lendemain du coup de massue administré par Tadej Pogacar dans les Pyrénées. Le peloton s'était lancé d'Ajetmo dans les Landes pour la 7e étape du Tour de France. Une étape promise à un pur sprinter à Bordeaux. Le départ a été donné à 13h23. La Fédération Suisse de hockey sur glace a nommé Shannon Miller en tant que nouvelle entraîneuse de l'équipe de Suisse féminine. L'ancienne sélectionneuse du Canada signe un contrat valable jusqu'à l'été 2029. Elle prendra ses fonctions début août. Shannon Miller succède à Colin Müller, ce dernier ayant exclu toute prolongation de contrat après la médaille de bronze remportée aux Jeux Olympiques de février dernier. La sécheresse persistante maintient un risque élevé d'incendie de forêt dans toute la Suisse, plusieurs cantons affichant un niveau de danger de 4 à 5 sur 5. Le Valais conserve un danger très fort avec une interdiction de feu en plein air, tout comme le canton de Vaud et désormais aussi Fribourg. Il est interdit jusqu'à nouvel avis d'allumer des feux en plein air. Les barbecues et les grillades en jardin ou sur des terrasses ne sont pas concernés par l'interdiction, à condition que les règles minimales de sécurité soient respectées. Et la météo, des orages isolés devraient se produire cet après-midi dans les Alpes et pourraient déborder en vallée du Rhône. Sinon, soleil, 32 à 35 degrés en pleine, même menu pour samedi, demain et dimanche.
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0: 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Il est 16h. Pierre-Étienne Joie.
1: Elles ont été prises au piège dans leur véhicule ou rattrapées par les flammes en tentant de s'enfuir à pied. Au moins 12 personnes ont été tuées près d'Almeria, dans le sud de l'Espagne, victimes d'un feu de forêt. Les victimes sont très probablement des ressortissants étrangers. Le bilan du sinistre reste provisoire. 23 personnes n'ont toujours pas été localisées selon les autorités. 8 personnes ont en outre été blessées, dont 4 grièvement par brûlure. Les incendies qui touchent aussi l'Italie, plus de 600 hectares de forêt ont déjà brûlé tout près de Gondo en Valais, avec d'importants dégagements de fumée. Le système d'alerte de la Confédération Alerte Suisse en a émis une pour la région du Simplon et dans tous les cantons romands. Interdiction d'allumer des feux en forêt et à proximité, même interdiction d'allumer des feux partout en plein air, dans les cantons de Vaud, du Valais et de Fribourg. Cela ne concerne pas les barbecues et les grillades dans le jardin ou sur une terrasse, mais la prudence est de mise. Et Neuchâtel interdit les pompages dans les cours d'eau en raison de la sécheresse. Les débits mesurés dans le Doubs, le Seillon et la Reuse sont très inférieurs aux valeurs moyennes historiques enregistrées depuis plus de 50 ans. L'interdiction entrera en vigueur lundi pour préserver la faune aquatique, la flore, la biodiversité dans les rivières. Le gouvernement recommande aussi à la population d'être économe en eau en arrosant son jardin ou en lavant sa voiture. Le canton de Vaud confie à l'ancien conseiller d'État neuchâtelois Alain Ribaud le mandat d'étudier sa police coordonnée, soit sa police cantonale qui travaille avec les 9 corps de police communaux reconnus. Il s'agit peut-être de revenir avec l'idée d'une police unique dont le peuple n'avait pas voulu en votation populaire en 2009. Une équipe interdisciplinaire de l'Université de Lausanne, réunissant l'École des sciences criminelles et l'Institut de hautes études en administration publique, sera chargée d'apporter son expertise en matière de méthodologie et d'analyse des données. Après une phase test d'environ 3 mois, le nouveau média en ligne pour la région d'Yverdon-les-Bains tire un bilan positif de son lancement. Plus de 6000 personnes se sont inscrites sur leur téléphone mobile, soit bien au-delà de l'objectif fixé pour cette période pilote. L'aventure se poursuit donc pour Yverdon.express. Le média donne 2 rendez-vous hebdomadaires à son public, à savoir des actualités locales le mardi et des idées de sortie le jeudi. Un homme a failli être aspiré hors d'un avion lors d'un vol Ryanair au départ de Thessalonique en Grèce avant d'être retenu par d'autres passagers. Sa tête et ses épaules étaient à l'extérieur du hublot, a raconté une passagère, le hublot qui s'est détaché en vol peu après le décollage. Selon les médias grecs, l'avion est un Boeing 737. Le hublot a été brisé par un débris qui s'est détaché de l'un des moteurs de l'appareil. La victime a été hospitalisée pour des brûlures par frottement. Sa vie n'est pas en danger. Un temps bien ensoleillé avec des cumulus en montagne, suivi d'orages isolés en cours d'après-midi, surtout dans les Alpes, localement dans la vallée du Rhône et sur l'ouest lémanique en soirée, 32 à 35 degrés, de la bise sur le plateau. Demain samedi, idem, sur le nord du plateau et du Jura ainsi qu'en Ajoie, le risque orageux sera moins marqué, beau partout dimanche et 35 degrés.
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2: Je regarde autour de moi, je regarde et je me dis qu'on n'est plus très loin d'être en week-end. Hein. Voilà, les gens sont très détendus, voilà, tous ceux qui travaillent autour de moi là sont très détendus. Ils se disent « chouette, ça va être le week-end ». Bon, ils se disent aussi que dans la nuit de samedi à dimanche, on va pas beaucoup dormir. Si on aime le foot, si on n'aime pas le foot, ça va très bien se passer. Mais si on aime le foot, ça va être un peu difficile. Ouais, ben, on a le temps de voir ça d'ici là. On écoute de la musique. Voilà, ça fait du bien.

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0: Il y a encore pas très longtemps, elle faisait partie des émergences musicales qui ont lieu au-dessus de Montreux, à Caux, au mois de décembre. Elle faisait partie de ces jeunes artistes qui essayaient de créer des chansons. Et puis voilà, maintenant, elles font de très très belles chansons. Elle s'appelle Mila, M-I-2-L-A. C'est une artiste suisse qui interprète ici Le bruit du temps. Très jolie chanson.
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C'est l'une des rares chansons de Police qu'il n'a pas chanté, enfin l'un des rares succès, pour être plus précis, de Police qu'il n'a pas chanté lors de son concert à Montreux. Sting, ici avec de doudoudou de da da da. Il en a fait beaucoup des chansons de Police sur scène. Il en a fait, j'ai une liste là, il en a fait 8 sur l'ensemble de son concert, ce qui est pas mal quand même. Police, Sting, à l'instant, il est 16h16, je vous parlerai d'un endroit où vous pouvez sortir d'ailleurs et aller voir des concerts. Ça sera tout à l'heure dans le bloc-notes.

Jamais su danser, le fils Souchon à l'instant, il s'appelle Ours. Et puis Léa Gavino juste avant, I treni. Dans quelques instants, à 16h30 tout à l'heure, je vous parlerai dans le bloc-notes d'un rendez-vous à Genève, un rendez-vous qui a lieu tout l'été, une série de concerts absolument gratuits et très intéressants. C'est tout l'été, à raison de 3 concerts par semaine. Vous ne connaissez pas? Eh ben, je vous en parlerai tout à l'heure.

Véronica Fuzzaro avec Gold Rush. À l'instant tombe ce message. Il faut être prudent sur le contournement de Genève, quelle que soit votre direction, sur l'autoroute entre Mérin et le Grand Saconnet. La police signale la présence d'un cycliste sur l'autoroute actuellement. Prudence donc sur le contournement de Genève entre Mérin et le Grand Saconnet. Un cycliste est annoncé sur l'autoroute actuellement. Ouvrez grand les yeux. 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

0: Le duo Niagara dans les années 80, à la fin des années 80, avec cette chanson « Quand la ville dort ». Eh bien, ouvrez grand les yeux, vous, au contraire, sur le contournement de Genève. Quelle que soit votre direction, je vous le rappelle, un cycliste est signalé entre Meyrin et le Grand Saconnet sur l'autoroute. Prudence, donc, ouvrez grand les yeux. On va parler de spectacle.
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0: D'une manière générale, je voudrais vous signaler qu'à Genève, dans le parc de la Grange, pendant tout l'été, il y a une série de concerts qui vous est proposée. Je crois que c'est jusqu'au 21 août. Et cet endroit s'appelle la scène Ella Fitzgerald. Alors, c'est une série de concerts absolument gratuits. Il y en a pour tous les goûts, vraiment. Ça couvre des styles musicaux très très différents. C'est une scène qui avait été installée il y a pas mal de temps déjà. Ça fait 30 ans qu'elle existe, la scène Ella Fitzgerald. Elle s'est appelée comme ça parce que lorsque elle a été construite, lorsqu'elle a été ouverte, 6 jours avant, la chanteuse est morte, est décédée. Donc, en hommage, on avait décidé à l'époque d'appeler cette scène la scène Ella Fitzgerald. Voilà. Au départ, c'était une autre scène qui était dans le quartier des Paquis à Genève, sur une coquille. Vous avez peut-être vécu ça. Hein, c'était en 1991. La première scène, c'était une coquille comme ça posée sur des pilotis et posée sur le lac. Puis ensuite, elle a été installée avec d'autres installations beaucoup plus performantes. Elle a été installée au parc de la Grange à Genève. Si je vous parle de ça, c'est donc parce que 3 fois par semaine, vous pouvez en profiter. 3 fois par semaine, il y a des concerts. Vous pouvez trouver le programme complet sur le site internet Scène Ella Fitzgerald. Tiens, je note d'ailleurs dans son programme qu'il y aura le 3 août prochain un concert d'un groupe qui s'appelle Bird on a Wire. En fait, c'est un duo. Bird on a Wire. Vous avez peut-être connu le groupe Moriarty il y a quelques années. C'est la chanteuse de Moriarty qui a monté ça, Bird on a Wire. Et il chante en particulier ce genre de chanson-là. C'est une valse qui s'appelle « Sur la place ».

sur la place Birds on the Wire. C'est pas sur la place que ce groupe va jouer, que ce duo va jouer, mais sur la scène Ella Fitzgerald le 3 août prochain. La scène Ella Fitzgerald, comme je vous le disais tout à l'heure, à Genève, dans le parc de la Grange, vous propose tout l'été 3 concerts par semaine et c'est absolument gratuit.

Ça berce, hein, ça. Ça berce l'après-midi. Baden Powell ici avec Consolassaro. C'est le titre de ce morceau. Marie-Flore arrive maintenant et puis un grand succès des Eurythmics juste après.

Ça donne un petit côté Stevie Wonder, hein, évidemment, quand il y a l'harmonica de Stevie Wonder. There must be an angel. Eurythmics, ici. Il doit y avoir un ange qui joue avec mon cœur. C'était ça le titre de la chanson. Carousel, le duo franco-suisse Carousel arrive et puis après il y aura Clara Luciani.

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1: Cara Luciani, qu'on a abrégé un peu rapidement là, hein. On l'écoutera plus longtemps la prochaine fois. Clara Luciani avec Amour Toujours. Bon, en ce qui concerne la route, on perd actuellement à peu près un quart d'heure sur les tronçons suivants. Alors ça se passe sur le contournement de Genève en direction de la France à partir de l'aéroport. Sur l'autoroute A1, Lausanne-Genève entre Crissy et Morges, là aussi il y a un ralentissement en direction de Genève et au passage de la douane du col des Roches dans les montagnes neuchâtelloises. Voilà les ralentissements actuellement. Si vous allez en Italie, au péage français du tunnel du Mont-Blanc, il y a 1h30 d'attente actuellement avant de franchir ce péage. Sur celui de Gotthard, 10 km d'embouteillage à partir de Hertzfeld, soit plus 1h30 d'attente en direction du Tessin. Au départ de la Suisse occidentale, les parcours alternatifs du Simplon ou du tunnel du Grand Saint-Bernard sont possibles. 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
1: Merci beaucoup. Dans quelques instants, les informations de 17h. Voici Dusty Springfield.

0: Wishing and Hoping, Dusty Springfield à l'instant. Il est 17h, voici les infos.
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3: Au moins 12 morts dans un feu de forêt en Espagne, pris au piège dans leur véhicule ou rattrapés par les flammes en tentant de s'enfuir à pied. Au moins 12 ressortissants étrangers ont été tués près d'Almeria dans le sud du pays. 23 personnes n'ont toujours pas été localisées selon les autorités. 8 personnes ont été blessées, dont 4 grièvement par brûlure. Le feu a pris hier après-midi. Des centaines de pompiers sont encore à pied d'œuvre. Le roi d'Espagne, Felipe VI, la reine Letizia et les princesses Léonore et Sophia ont observé à midi une minute de silence en mémoire des victimes. Et en France, plus de 25 000 hectares ont déjà brûlé depuis le début de l'année. C'est près du double de l'an dernier à la même date. Le risque va encore s'aggraver ce week-end avec l'intensification de la troisième canicule en moins de 2 mois. Candidate à la présidentielle 2027, 20 ans plus tard, Ségolène Royal a créé la surprise en annonçant sa participation à une primaire du Parti Socialiste pour tenter à nouveau sa chance. Ségolène Royal, 72 ans, avait échoué à devenir la première femme présidente de la France, balayée par le candidat de droite Nicolas Sarkozy au second tour. Après des mois de tergiversation, les militants du Parti Socialiste français ont choisi de désigner leur candidat à la présidentielle par une primaire fermée en octobre. Le vote sera réservé aux adhérents de la formation, à des organisations politiques se reconnaissant comme faisant partie du pôle socialiste, comme place publique du social-démocrate Raphaël Glucksmann. Donald Trump dit avoir accepté de continuer les discussions avec l'Iran pour mettre un terme à la guerre, mais que le cessez-le-feu en vigueur depuis avril était bel et bien terminé. Déclaration du président américain au moment d'une vive reprise des hostilités entre les deux pays ces derniers jours. En football, suite des quarts de finale ce soir, le choc Espagne-Belgique à 21h, demain Norvège-Angleterre à la Coupe du Monde de football, et puis dimanche à 3h du matin, la Suisse affronte l'Argentine. Tous ces matchs sont à suivre et à vivre sur les antennes de la RTS. Selon le dernier bulletin fédéral sur les risques naturels, la vague de chaleur actuelle en Suisse devrait se poursuivre au nord des Alpes au moins jusqu'au jeudi 16 juillet. Au sud des Alpes, elle devrait durer au moins jusqu'au vendredi 17 juillet. Entre ce vendredi et demain samedi, une humidification temporaire de la masse d'air favorisera toutefois une augmentation de l'activité orageuse, selon Météo Suisse. À partir de dimanche, de l'air plus sec et plus stable affluera à nouveau en Suisse et à partir de lundi, il fera encore plus chaud. Le bulletin fédéral prévoit des températures comprises entre 31 et 35 degrés au nord des Alpes. Et en Asie du Sud-Est, 15 personnes ont été tuées dans des glissements de terrain aux Philippines et des milliers de personnes ont été évacuées à Taïwan avec l'arrivée du plus gros typhon que l'île ait connu depuis des décennies. Le typhon Bavi, qui a déjà frappé plusieurs îles du Pacifique. Il doit toucher le nord et l'est de Taïwan ainsi que les îles du sud du Japon avant de s'abattre sur la Chine. La météo plus proche de chez nous ce soir et cette nuit, ciel en partie dégagé dans le sud-ouest lémanique ainsi que dans les Alpes. Quelques averses ou orages en cours de soirée pouvant donner lieu localement à d'importants cumuls et de fortes rafales de vent. Ce devrait être notamment le cas entre Nyon et Genève. Ce week-end, assez ensoleillé avec une faible bise, 32 degrés et des orages de prévu en fin de journée par endroits parfois violents.
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0: 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C'est ce que Pascal Chouvet vous explique à 17h30 tous les jours du lundi au vendredi. Pendant cet été.
4: Ok. 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

Cette magnifique chanson s'appelle At 17. Alors vous l'aviez peut-être déjà dans la tête parce qu'il y a eu d'autres versions, notamment celle de Claude François à 17 ans. Claude François qui chantait ça dans les années 70. Et aussi Céline Dion qui a repris cette chanson. En fait, c'est une ancienne chanson de 1974. Et c'est la chanteuse américaine Yanis Yann qui avait créé cette chanson-là en 1974. Ici, vous venez d'entendre une autre version, une version de chez nous en fait, puisque c'est une chanteuse zurichoise qui s'appelle Ella Ronen qui reprenait cette chanson At 17.

Ils forment une famille, elle le chantait, les Sister Sledge, We Are Family. Voyou parlera du soleil tout à l'heure, on en parle beaucoup dans la météo, hein, dans tous les flashs d'informations, mais ça fait l'occasion, ça donne l'occasion évidemment d'écrire de belles chansons, il y en a beaucoup beaucoup, celle-ci s'appelle Soleil, Soleil. Et puis il y aura encore Bruno Mars, bref, tout ça c'est pour vous, c'est sur RTS Option Musique avant le rendez-vous de Pascal Chouvet à 17h30.

Soleil, il y a la voix de November Ultra et puis celle de Voyou pour interpréter cette chanson-là. Voici Betty Bossi maintenant. Betty Bossi, artiste suisse. Et la chanson s'appelle Call Me Betty.

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1: Manuel Jacquinet, vous expliquez dans votre livre consacré au studio d'enregistrement de légende que si les années 50 ont été l'ère des grands studios, les années 60 ont vu émerger les studios indépendants. Plus petits, plus inventifs, ils ont quasi sonné le glas de mastodontes comme Barclay, Philips, Decca ou Pathé. Et parmi ces studios, il y a eu Europa Sonore qu'on a déjà évoqué. C'est un studio mythique, mais qu'on a un peu oublié quand même, Europa Sonore.
2: En fait, si on se plonge dans l'histoire, Europa Sonore apparaît à plusieurs endroits. Il conserve le nom alors qu'il va être dans des endroits différents. Il va être rue Charcot, puis à d'autres endroits. Il va même finir près des Champs-Élysées. C'est le même nom. Et il a été même constitué à un moment donné où il a utilisé des locaux, je crois, qui étaient rue de la Gaîté et qui n'étaient utilisables que dans la semaine. Puisque le week-end, il y avait d'autres choses qui se passaient sur place, dont des spectacles de danse.
1: Donc il fallait plier le studio et laisser la place.
2: Exactement.
1: Wow.
2: Et voilà. Et Europa Sonore est un de ces studios où plein de très grands ingénieurs du son sont passés, dont les fondateurs en effet de Davout, qui se sont ensuite disputés et ils ont splitté, sont partis dans d'autres choses, voire ils ont créé leur studio.
1: Alors il prenait des risques hein, chez Europa Sonore jusqu'à aller enregistrer dans la cour.
2: En fait, dans tous ces studios, il y a toujours quasiment, on a envie de pousser les limites et on va enregistrer dans la baignoire. Il y a cette culture de chercher un son incroyable et on est dans une époque où les ingénieurs et les musiciens cherchent en effet des identités ou de la fabrication de signatures sonores particulières et tout ce qui peut leur servir va leur servir. À Aéroville, par exemple, ils ont enregistré des sessions dans l'escalier. L'ingénieur du son de Paul Simon est connu pour avoir été dans des églises pour trouver des sons particuliers.
1: Chez Europa Sonore, on a fait le double 6 de Mimi Pinson, c'était une révolution déjà. C'est bon.

0: Europa Sonore va déménager deux fois grâce à son succès et lorsqu'il s'installe rue de la Gaîté dans le 14e arrondissement de Paris, on l'appelle le studio de la Gaîté. Studio qui ne pouvait pas fonctionner le week-end.
1: Exactement, puisqu'en fait, il y avait des spectacles, je crois, de danse qui intervenaient, qui avaient lieu le week-end. Et donc, il fallait apporter le matériel et le démonter. Et on imagine mal, quand on connaît la rue, que ça a pu être facile. Ça devait pas être, en effet, tous les jours très, très gai. Et c'est quand même un studio, maintenant, dont il faut dire que quand on passe dans la rue, on a du mal, comme dans beaucoup d'autres studios, à imaginer que derrière cette porte-là, des enregistrements mémorables d'anthologie ont lieu. Il y a plein de lieux comme ça. Alors, certains sont devenus carrément des grandes surfaces, mais pour certains, il y a des portes. Et là, on a Barbara qui a enregistré, Vangelis, Aphrodite Child,
0: Véronique Sanson, premier
1: Véronique
0: album.
1: Véronique Sanson. D'ailleurs, une chose doit être racontée, c'est que beaucoup des gens qui m'ont raconté cette histoire parlaient du lieu et parfois le studio était appelé du nom de la rue. Par exemple, le studio des Dames, parce qu'il était rue des Dames, au Palais des Congrès, ils disent le studio du Palais. Mmh. Voilà, on a du mal à comprendre qu'il y a eu un studio, parce que maintenant, c'est des cinémas. Oui. Mais en effet, c'était la rue qui définissait, qui a parfois donné son nom au studio.
0: Et donc là, c'était la Gaîté.

Les Hautes Lumières, cette chanson proposée par le groupe Fauve. Voici Cœur de Pirate maintenant, Cœur de Pirate comme des enfants. Il viendra donner un concert au bord du lac Léman dans très peu de temps.

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0: Elle retrouvera l'espoir, chantée par Amy, artiste suisse. On vous parlera des conditions de circulation dans quelques instants. D'abord, on écoute Mylène Farmer.
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0: Génération désenchantée. Interprétée ici, vous l'avez reconnue, vous la connaissez par cœur, Mylène Farmer.
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0: Bon, on va regarder ce qui se passe sur la route à cette heure-là. Le temps de parcours est prolongé au moins d'un quart d'heure actuellement sur les tronçons suivants, sur le contournement de Genève, dès l'aéroport et ceci en direction de la douane de Bardonnay. Sur l'autoroute A1 entre Lausanne et Genève, précisément entre Écublanc et Saint-Pré en direction de Genève. Ralentissement aussi sur l'autoroute A9, Lausanne-Martigny, entre la Vère et le tunnel de Glion en direction du Valais. Il y a des travaux dans ce secteur-là. Sur l'autoroute A2, Lucerne-Chiasso, les colonnes à l'approche du portail nord du Gothard se sont réduite à 7 km. Des Amsteg, l'attente en direction du Tessin se monte à plus d'une heure actuellement. Au départ de la Suisse occidentale, les parcours alternatifs du Simplon ou du tunnel du Grand Saint-Bernard restent recommandés. Pour toute information concernant le trafic ou l'état des routes, vous pouvez aller sur le site rts.ch/trafic. 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

0: Il y a même de l'humour dans la trompette ici avec Louis Armstrong, c'est si bon, chanson qui fêtera ses 80 ans l'année prochaine. Et oui, elle date de 1947. Pas cette version-là, la chanson.
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0: C'est l'heure des informations, il est 18h. Voici donc les infos et puis la météo.
2: Pierre-Étienne Joie.
3: En Andalousie, 23 personnes n'ont toujours pas été localisées quasiment 24 heures après le départ d'un violent feu de forêt qui a fait au moins 12 morts, dont très probablement une majorité d'étrangers. C'est à Almeria, dans la région du sud du pays où vivent notamment de nombreux Britanniques. Plusieurs centaines de personnes ont été évacuées et près de 500 pompiers militaires sont déployés pour lutter contre cet incendie, aidés par une vingtaine d'engins aériens. Les activités en extérieur et exposées au soleil devront à nouveau être interrompues de lundi à mercredi prochain à Genève en raison de la canicule. Pour celles liées à l'ordre public ou à la sécurité, une alternance entre 15 minutes de travail et 45 minutes de récupération devrait être établie, a averti le canton. Les activités avant 13h ou dès 13h mais à l'ombre doivent faire l'objet des mesures de protection de la santé au travail, notamment les pauses. À Genève encore, la fonction publique et le personnel du secteur subventionné sera à nouveau en grève à la rentrée. Un préavis pour la période du 10 au 18 août a été envoyé au Conseil d'État. Le mouvement sera largement porté par les enseignants. Des manifestations sont prévues les 17 et 18 août. En juin déjà, la fonction publique avait protesté contre les coupes budgétaires annoncées, notamment le blocage des annuités pour 2026 et le gel de l'indexation. Le maire conservateur de Berlin, Kai Wegner, renonce à briguer un second mandat, 2 mois des élections dans la capitale allemande. Il est fortement critiqué depuis le début de l'année pour sa gestion d'une coupure d'électricité massive provoquée par un incendie criminel. Le Belge Tim Merlier a décroché sa 4e victoire sur le Tour de France en remportant au sprint la 7e étape à Bordeaux devant le Norvégien Søren Werenskiold et l'Érythréen Binyam Girmay. Le vainqueur de Roland-Garros, Alexander Zverev, 3e mondial, s'est qualifié lui à 29 ans pour sa première finale à Wimbledon. L'Allemand met fin à l'aventure de la révélation du tournoi, le Britannique Arthur Ferry, 114e du classement ATP. Un peu plus d'un mois après son premier titre en Grand Chelem sur terre battue, Zverev s'est imposé 7-6, 6-2, 6-4 contre le Londonien de 23 ans. Après 12 championnats du monde et 3 Jeux olympiques, Reto Berra quitte l'équipe de Suisse de hockey sur glace. Le gardien de but, âgé de 39 ans, l'a lui-même annoncé sur son compte Instagram. Reto Berra faisait partie des sélections suisses qui ont remporté la médaille d'argent aux championnats du monde en 2013, 18, 24 et 26. Lors de l'édition à domicile cette année, l'ancien gardien du champion suisse, Fribourg-Gottéron, qui a désormais rejoint Kloten, a disputé 2 matchs. Au total, le Zurichois totalise 138 sélections. La population peut à nouveau se baigner dans l'Albeuve, à Épagny, en Gruyère. La rivière avait été polluée par des eaux usées le 20 juin. Aucun signalement de cas de maladie n'a été rapporté. Des cas isolés sont toutefois possibles. La décision d'interdire la baignade dans ce cours d'eau ainsi que dans la Trême sur le territoire de la commune de Gruyère avait été prise à la suite de prélèvements qui ont mis en évidence la présence de bactéries. Météo, ce soir et cette nuit, ciel en bonne partie dégagé. Dans le sud-ouest lémanique ainsi que dans les Alpes, quelques averses ou orages en cours de soirée pourront donner lieu localement à d'importants cumuls et de fortes rafales de vent. Ce devrait être notamment le cas entre Nyon et Genève. Et ce week-end assez ensoleillé avec une faible bise, 32 degrés.
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0: Dans cette prochaine heure musicale sur Option Musique, vous allez Rolling in the Deep avec Adele, vous allez mourir sur scène avec Dalida, vous allez avoir un charme fou avec Oshi, qu'est-ce que vous aurez encore? Vous allez pouvoir chanter Cendrillon avec Téléphone, et puis vous irez par exemple à Budapest avec George Ezra, voilà. Entre autres, hein, évidemment, mais bien sûr. Et puis vous pourrez aller à la pêche aussi si vous voulez.

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C'est un rythme particulier hein, pour cette chanson. C'est Joe Metro, l'artiste suisse Joe Metro, que vous connaissez bien parce que ça fait des années qu'on vous propose ces chansons. C'est Joe Metro qui a mis ce rythme sur ce marque-page. Benjamin Biolay arrive maintenant.

Rolling in the Deep, Adele. Vendredi, nous sommes vendredi le 10 juillet. On vous souhaite un très très bon week-end à l'écoute d'Option Musique. Voici Bon Entendeur. Ils se sont emparés d'une chanson de Dalida.

0: La jolie voix de Joya Marlin, Trapped in the Middle. Vous écoutez Option Musique, Marguerite va chanter pour vous et puis dans les classiques, juste après, il y aura les Simple Minds.
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Let There Be Lovely Simple Minds. Ça, c'était le classique rock anglophone. Il y a aussi le classique rock francophone, notamment avec ça.

Voilà, il a suivi une demoiselle dans une allée, il en a fait une chanson. C'est Christophe Maé que vous venez d'entendre. Dana est une artiste suisse. Dana chante Blindsided.

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2: Alors de la fraîcheur, on va en prendre dans quelques instants avec une dernière chanson avant les informations. Mais d'abord, on va vous parler des conditions de circulation. Alors sur l'autoroute A9 Lausanne-Martigny, vous perdez actuellement 25 minutes entre Chèbre et le tunnel de Glion en direction du Valais. Comme tous les vendredis soirs, la circulation est difficile dans ce sens-là et en plus il y a des travaux. Attention également à la colonne dans la descente du toboggan de Châtel-Saint-Denis sur les voies menant en Valais. Là aussi, il y a un ralentissement. Nous avons sur l'autoroute A2 Lucerne-Chiasso des ralentissements aussi à l'approche du portail nord du Gothard. 6 km de bouchons, soit une heure de patience à partir de Hamsteig en direction du Tessin. Et puis au départ de la Suisse occidentale, les parcours alternatifs sont celui du Simplon ou du tunnel du Grand Saint-Bernard et il reste recommandé. Il y a un numéro de téléphone de la centrale Via Suisse que vous pouvez joindre pour signaler une perturbation sur votre route ou un accident. 0800 817 818. 0800 817 818, c'est grâce à ce numéro que l'on peut vous donner des informations sur les conditions de circulation sur l'antenne de RTS option musique. Je vous le redonne, 0800 817 818.
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2: Bon, alors une chanson maintenant. Il nous reste un petit peu de temps. Oui, allons-y.

0: Joe Cocker. Quelle interprétation hein, de Joe Cocker, With a Little Help from My Friend, chanson des Beatles, mais ici tout à fait remaniée par Joe Cocker, dans une façon classique rock. Le classique rock sur RTS Option Musique, c'est avec l'émission My Generation que j'ai le plaisir de vous présenter tous les jeudis soirs. Elle est en pause pendant l'été, nous reprendrons le dernier jeudi du mois d'août, c'est-à-dire la semaine de la rentrée pour nous, le dernier jeudi du mois d'août. Sur la route, je vous rappelle qu'actuellement sur l'autoroute A9, Lausanne-Martigny, il y a à peu près 25 à 30 minutes de bouchon entre Chèvres et le tunnel de Glion en direction du Valais. Il faut être prudent. Et notamment, également, si vous arrivez de Châtel-Saint-Denis, si vous arrivez dans la descente en direction du lac Léman, là aussi, il y a des bouchons sur les voies qui mènent en Valais. Prudence donc. C'est l'heure des infos, il est 19h. Belle soirée à vous.
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2: L'Égypte et le Qatar appellent les États-Unis et l'Iran à relancer leurs négociations. C'est lors d'une conférence téléphonique que le chef de la diplomatie égyptienne et que son homologue qatari ont exhorté aujourd'hui, je cite, toutes les parties à privilégier la voie de la diplomatie et du dialogue et à reprendre les négociations. Fin de citation. Depuis une semaine, la situation, je vous le rappelle, entre Washington et Téhéran est à nouveau tendue. La production russe d'essence en chute libre, rien qu'un chiffre communiqué par des sources russes anonymes, la production de ce carburant est actuellement inférieure de 30% à la demande de consommation de la population russe. La raison, bien entendu, c'est l'intensification des attaques de drones ukrainiens contre de grandes raffineries de pétrole, notamment les deux plus grandes du pays, les longues files d'attente de voitures devant les stations-service de certaines régions continuent donc. Et puis sur la ligne de front, dans l'est de l'Ukraine, l'armée russe a largué aujourd'hui 7 bombes sur la ville de Kramatorsk. Bilan, 4 morts, parmi lesquels un adolescent, et au moins 9 blessés. Les bombes russes sont tombées sur un immeuble d'habitation, un magasin, ainsi que des maisons individuelles. La Belgique aura bientôt aussi sa vignette automobile pour rouler sur les routes principales et les autoroutes. C'est ce qu'ont décidé aujourd'hui les 3 régions de Belgique, seules compétentes pour l'entretien des grands axes routiers du pays. Cette vignette entrera en vigueur le 1er mai de l'année prochaine et tout le monde devra passer à la caisse, y compris les propriétaires de véhicules étrangers. Misenso, l'entreprise spécialisée dans les lunettes et les appareils auditifs, annonce sa faillite. Fondée par Migros il y a 6 ans, Misenso n'a jamais été rentable. C'est ce qu'a déclaré aujourd'hui la maison mère autrichienne, Neuroth. Résultat de cette faillite, 18 magasins en Suisse mettent la clé sous la porte et une faillite qui concerne également 140 employés. En Valais, un audit externe va évaluer l'organisation et le fonctionnement du corps de sapeurs-pompiers de Sierre. La ville a mandaté cet audit externe. Il s'agit d'analyser entre autres les ressources humaines, les pratiques de management, les besoins opérationnels ainsi que les équipements à disposition. Mais la ville de Sierre invoque également l'augmentation constante du nombre d'alarmes incendiées et surtout la forte sollicitation des équipes depuis maintenant plusieurs années. Tour de France cycliste, c'est le Belge Tim Merlier qui est arrivé premier à l'arrivée de l'étape du jour cet après-midi à Bordeaux. Il décroche ainsi sa 4e victoire sur la grande boucle. Tim Merlier a remporté cette 7e étape au sprint devant le Norvégien Soren Werenskjold et l'Érythréen Binyam Girmay. Tadej Pogacar, lui, conserve le maillot jaune. En course d'orientation, une spécialité suisse, et bien justement l'équipe de Suisse n'a remporté aucune médaille aujourd'hui lors des sprints à élimination directe des championnats du monde de sprint à Gênes en Italie. Thibaut Souter a fini 4e de la finale alors que Lily Graber a terminé 6e et bonne dernière. La météo, eh bien ce soir et cette nuit, le ciel sera en bonne partie... Quelques averses ou orages pourraient toutefois se produire dans le sud-ouest lémanique ainsi que dans les Alpes en courte soirée. Le ciel sera en partie dégagé. Attention, ces précipitations pourraient donner lieu localement à d'importants cumuls et de fortes rafales de vent. Ça devrait être notamment le cas entre Genève et Nyon. Et puis dès demain matin et pour tout le week-end, le temps sera assez ensoleillé, le tout avec une faible bise. Le thermomètre, lui, va indiquer tout au plus 32 degrés. Et il faudra s'attendre à des orages demain en fin de journée. Ils pourront par endroits être violents.
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Harlem, ce n'est pas tout à fait un quartier, c'est une ville dans la ville. C'est actuellement un peu plus de 200 000 habitants probablement. Il en faisait, cette ville faisait peut-être 300 000 habitants il y a quelques années.

faut pas oublier que quand même Harlem est un microcosme, c'est pas seulement musical, c'est à la fois politique, c'est religieux. Par exemple, il y a le mouvement de Father Divine qui est en train d'accumuler en nombre ses adeptes. On a par exemple l'exemple de Thomas Morris qui était trompettiste à l'époque, dans les années 20, qui est devenu frère Pierre. Il était dans la fanfare de Father Divine. Ça a remué une foule incroyable. Il y avait tous les cultes possibles et inimaginables, toutes les croyances, tout était là. C'est une espèce de bulle qui recouvre une civilisation qui a disparu, c'est évident.

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1: 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Il est terrible, cet air-là. J'espère que tu aimes, c'est assez beau, non? C'est le requiem pour un con. 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

0: Harlem.
1: Les leaders noirs de Harlem et de Brooklyn, au nombre de 150, représentant les factions les plus diverses des communautés, laïcs, pasteurs, intégrationnistes, membres des associations de défense des droits civiques les plus connues, ont demandé au maire la mise en disponibilité du commissaire à la police, Michel Murphy, et le licenciement de son adjoint chargé des relations publiques.
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Harlem est plus cher que le reste de New York, n'est-ce pas? Je ne veux pas dire plus cher que des quartiers luxueux comme Madison Avenue, par exemple. Bien sûr que non. Mais enfin, en gros, ils achètent à l'épicerie. Et c'est une petite épicerie, ce n'est pas des grandes surfaces.

0: Harlem.
1: La musique est-elle décor de fond ou la musique pour la danse, etc. C'est vraiment le local, le musical, le local de nuit, le nightclub dans toutes ses formes.

0: 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Il est 20h. Philippe Nanzer.
1: Le ski suisse est en deuil. On vient d'apprendre la disparition de Roland Colombin. Celui qui était une légende du ski alpin helvétique des années 70 s'est éteint. Il avait 75 ans, vice-champion olympique de descente en 1972. C'était à Sapporo, au Japon. Personnalité attachante et figure populaire, Roland Colombin luttait contre la maladie depuis 2 ans. L'Égypte et le Qatar appellent les États-Unis et l'Iran à relancer leurs négociations. C'est lors d'une conférence téléphonique que le chef de la diplomatie égyptienne et son homologue qatari ont exhorté aujourd'hui, je cite, « toutes les parties à privilégier la voie de la diplomatie et du dialogue et à reprendre les négociations ». Depuis une semaine, vous le savez, la situation entre Washington et Téhéran est à nouveau très tendue. Sur la ligne de front de l'est de l'Ukraine, l'armée russe a largué aujourd'hui 7 bombes sur la ville de Kramatorsk. Bilan, 4 morts, parmi lesquels un adolescent, et au moins 9 blessés. Les bombes russes sont tombées sur un immeuble d'habitation, un magasin ainsi que des maisons individuelles. Dans le sud de l'Espagne, parmi les victimes de l'incendie qui a fait au moins 12 morts en Andalousie, on en compte plusieurs de nationalité étrangère. Il faut dire que le feu a éclaté dans une zone où vivent notamment de nombreux Britanniques, mais pour l'instant, les autorités ne donnent avec certitude aucune information quant à l'identité des victimes et à leur nationalité. Les autorités qui disent attendre les résultats des autopsies, seules susceptibles, selon elles, d'établir clairement et avec assurance l'identité des corps. La sécheresse sévit dans le nord de l'Italie, à tel point que selon les autorités, les réserves en eau sont en voie d'épuisement rapide, ce qui menace notamment l'agriculture. Selon l'autorité du Pô, principal fleuve de la péninsule, la situation est extrêmement critique. Conséquence des débits réduits du fleuve en raison de cette carence en eau, dans le delta du Pô, l'eau salée de la mer Adriatique remonte le fleuve sur 20 voire 25 kilomètres depuis l'embouchure, ce qui empêche évidemment l'irrigation des champs dans toute cette région. Tennis à Wimbledon, c'est Yannick Sinner qui se frottera à Alexander Zverev dimanche en finale masculine. En début de soirée, le numéro 1 mondial et tenant du titre n'a laissé aucune chance à Novak Djokovic dans la deuxième demi-finale. L'Italien a dominé le Serbe 6-4, 6-4 et 6-4. La météo, eh bien ce soir et cette nuit, le ciel sera en bonne partie dégagé. Quelques averses ou orages pourraient toutefois se produire dans le sud-ouest lémanique ainsi que dans les Alpes en cours de soirée. Attention, ces précipitations pourraient même donner lieu localement à d'importants cumuls et de fortes rafales de vent. Ça devrait être notamment le cas entre Genève et Nyon. Dès demain matin et pour le week-end, le temps sera assez ensoleillé, le tout avec une faible bise. Le thermomètre indiquera tout au plus 32 degrés et il faudra s'attendre à des orages demain en fin de journée. Des orages qui pourront être même par endroits violents.
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0: 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Il est 21h.
1: Philippe Nanzer.
2: Donald Trump déclare aujourd'hui avoir accepté de continuer les discussions avec l'Iran. Mais il a réaffirmé que le cessez-le-feu, en vigueur depuis avril dernier, était bien et bien terminé après la reprise des hostilités cette semaine. De son côté, Téhéran prévient, la guerre ne se terminera jamais avec sa reddition. Selon un média local iranien, une délégation du Qatar, un des pays médiateurs entre les deux camps, est arrivée aujourd'hui à Téhéran justement pour parler. Encore une plainte pour Patrick Bruel. Cette nouvelle plainte a été déposée le 24 juin auprès du parquet de Nanterre, près de Paris. La plaignante accuse le chanteur de l'avoir violée dans les années 2000 alors qu'elle avait 16 ans. Depuis le 10 juin, l'artiste de 67 ans est déjà mis en examen dans 4 affaires de viol, de tentative de viol ou d'agression et de harcèlement sexuel. Patrick Bruel nie l'ensemble des faits qui lui sont reprochés. Si vous devez voyager en train en France dans les prochains jours, eh bien sachez que la SNCF assure que son service grande vitesse sera normal, ce sont ses termes, durant le pont du 14 juillet. Sur le week-end, 3700 TGV ont été prévus, mais attention, l'entreprise ferroviaire compte quand même supprimer un train intercité sur 3 aux heures chaudes de la journée. Par contre, elle offre des solutions de remplacement en autocar. Pour les trains régionaux TER, SNCF Voyageurs indique que le plan de transport est tenu comme prévu. Le roi Charles III et son épouse Camilla ont reçu aujourd'hui à Londres le prince Harry, son épouse Meghan et leurs deux enfants. Harry est en Angleterre depuis lundi et selon l'agence de presse britannique PA, Meghan et leurs enfants Archie et Lilibet ont fait le déplacement au Royaume-Uni à partir d'une destination inconnue en Europe. C'est la première fois depuis 4 ans que le duc de Sussex et sa famille est reçu par son père, le souverain du Royaume-Uni, autrement dit Charles III. L'enfant terrible du ski suisse n'est plus. Roland Colombin, le grand rival mais néanmoins ami de Bernard Russi dans les années 70, est décédé à l'âge de 75 ans après un long combat contre le cancer. Au début des années 70, Roland Colombin a remporté 8 courses de Coupe du Monde et a obtenu 2 fois le globe de descente. La météo, eh bien, ce soir et cette nuit, le ciel sera en bonne partie dégagé. Quelques averses, voire quelques orages pourraient toutefois se produire dans le sud-ouest lémanique ainsi que dans les Alpes en cours de soirée. Attention, ces précipitations pourraient donner lieu localement à d'importants cumuls et de fortes rafales de vent. Ça devrait être notamment le cas entre Nyon et Genève. Dès demain matin et pour tout le week-end, le temps sera assez ensoleillé, le tout avec une faible bise. Le thermomètre ne devrait pas indiquer plus que 32 degrés. Il faudra s'attendre à des orages demain en fin de journée. Ils pourront être par endroits violents.
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0: 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Philippe Nanzer.
1: Au moins 12 morts dans le feu de forêt qui sévit actuellement en Andalousie, dans le sud de l'Espagne. Les victimes ont été prises au piège dans leur véhicule ou ont été rattrapées par les flammes alors qu'elles tentaient de s'enfuir à pied. Selon un dernier bilan, donc au moins 12 personnes, dont très probablement des étrangers, sont décédées. Et selon le département fédéral des affaires étrangères, aucun ressortissant suisse ne figure parmi les victimes décédées identifiées. Mais de leur côté, les autorités espagnoles se gardent bien de faire des affirmations quant à l'identité des autres victimes, celles qui n'ont donc pas encore été identifiées. Elles attendent les résultats des autopsies. L'Ouest américain, également menacé par une vague de chaleur qui va étouffer les rocheuses américaines ce week-end et qui devrait s'étendre dans l'Ouest et le centre des États-Unis la semaine prochaine. De quoi compliquer la vie de millions de personnes, c'est ce qu'avertissent les autorités, lesquelles ajoutent que ce dôme de chaleur pourrait durer jusqu'à la fin du mois de juillet. Et puis la sécheresse sévit également dans le nord de l'Italie, à tel point que selon les autorités, les réserves en eau sont, je cite, « en voie d'épuisement rapide », ce qui menace notamment l'agriculture. Selon les autorités du Pô, c'est le principal fleuve de la péninsule, la situation est extrêmement critique, conséquence des débits réduits du fleuve en raison de cette carence d'eau. Et bien dans le delta du Pô, l'eau salée de la mer Adriatique remonte le fleuve jusqu'à 20 à 25 km depuis l'embouchure, ce qui empêche l'irrigation des champs dans toute cette région. Volodymyr Zelensky annonce ce soir la création d'un commandement dédié spécialement aux frappes aériennes en profondeur, frappes menées en Russie. Des frappes qui, selon Kiev, handicapent lourdement le secteur pétrolier russe depuis plusieurs semaines. But premier de ce commandement, selon le président ukrainien, consacrer 100% des ressources ukrainiennes disponibles à réduire davantage la capacité de la Russie à faire la guerre. En VTT, partons à Val-Nord, en Andorre. C'est là que Ronja Blüschlinger est montée sur le podium pour la deuxième fois cette saison en short track et pour la troisième fois au total. La Penzeloise a terminé troisième, juste derrière la Suédoise Jenny Riesewetz et l'Autrichienne Laura Stieger. Météo, ce soir et cette nuit, le ciel sera en bonne partie dégagé. Quelques averses, quelques orages aussi pourraient toutefois se produire dans le sud-ouest des Maniques ainsi que dans les Alpes en cours de soirée. Attention, car ces précipitations pourraient même donner lieu, localement en tout cas, à d'importants cumuls et de fortes rafales de vent. Ça devrait d'ailleurs être notamment le cas entre Nyon et Genève. Dès demain matin et pour tout le week-end, le temps sera assez ensoleillé, le tout avec une faible bise. Le thermomètre indiquera tout au plus 32 degrés. Et il faudra s'attendre à des orages demain en fin de journée. Ils pourront même être par endroits violents.
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0: 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Il est 23h.
1: Philippe Nanzer.
2: Une frappe israélienne a fait un mort aujourd'hui dans la ville de Nabatieh, dans le sud du Liban. Un jeune homme qui roulait à moto. De son côté, l'armée israélienne affirme avoir tué deux individus dans cette même région. Selon elle, un terroriste du Hezbollah qui opérait près d'une infrastructure souterraine de la milice pro-iranienne. Et puis un suspect qui se déplaçait à bord d'un véhicule qui représentait, selon l'armée israélienne, une menace pour ses soldats. Faut-il le rappeler, une trêve entre l'État d'Israël et le Hezbollah est en vigueur, théoriquement en tout cas, depuis le mois de juin. Il était accusé d'avoir violé à plusieurs reprises une jeune femme, c'était en janvier 2023. Eh bien, l'acteur britannique de la série Top Boy, Michael Ward, a été reconnu non coupable aujourd'hui et a été acquitté par la justice britannique. Le verdict est tombé après plus de 5 heures de délibération et à l'énoncé du verdict, l'acteur de 28 ans a resté d'abord silencieux avant de fondre en larmes. Boeing inaugure officiellement aujourd'hui près de Seattle, dans le nord-est des États-Unis, la quatrième ligne d'assemblage du Boeing 737 MAX. Cette nouvelle ligne doit permettre de fabriquer jusqu'à 63 appareils par mois, voire plus, contre 47 actuellement. Ce monocouloir est l'avion vedette de Boeing et pourtant, il a bien failli causer sa perte à plusieurs reprises, notamment après deux crashs retentissants au début de sa commercialisation, des crashs dont la cause avait été une défaillance du logiciel anti-décrochage. C'est le maire de New York, Zoran Mamdani, qui l'a révélé aujourd'hui. Taylor Swift a déboursé 160 000 $ auprès de la ville de New York pour les coûts, notamment les coûts policiers, induits par son mariage la semaine dernière dans la salle emblématique du Madison Square Garden en plein cœur de Manhattan. Mais le coût total des festivités est inconnu. Par contre, le magazine Forbes estime qu'il dépasse les 20 000 000 $. Le couple a par ailleurs fait don à cette occasion de 26 000 000 $ à différentes ONG américaines. Tour de France cycliste, c'est le Belge Tim Merlier qui est arrivé premier à l'arrivée de l'étape du jour cet après-midi à Bordeaux. Il décroche ainsi sa quatrième victoire sur la grande boucle et Tim Merlier a remporté cette septième étape au sprint devant le Norvégien Søren Werenskiold et l'Érythréen Binyam Girmay. Tadej Pogacar, lui, conserve le maillot jaune. La météo, eh bien cette nuit, le ciel sera en bonne partie dégagé. Quelques averses, voire quelques orages pourraient toutefois se produire dans le sud-ouest lémanique, ainsi que dans les Alpes en cours de soirée. Attention, car ces précipitations pourraient même donner lieu localement à d'importants cumuls de pluie et de fortes rafales de vent. Ça devrait être notamment d'ailleurs le cas entre Nyon et Genève. Et dès demain matin, pour tout le week-end, le temps sera assez ensoleillé avec une faible bise. Le thermomètre ne grimpera pas plus haut que 32 degrés. Il faudra s'attendre à des orages en fin de journée. Des orages qui pourront être par endroits violents.
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0: 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Il est minuit. Philippe Nanzer.
1: C'est l'Espagne qui affrontera la France en demi-finale de la Coupe du Monde de football, mardi à Dallas. Les Espagnols qui ont été plutôt peu efficaces ce vendredi soir en début de match face à la Belgique. Le but de la victoire s'est fait attendre, mais le score est final et sans appel, 2-1. La dernière fois que les Espagnols se sont qualifiés en demi-finale de la Coupe du Monde, c'était en 2010, année d'ailleurs de leur titre mondial. Au moins 12 morts dans un feu de forêt en Andalousie, dans le sud de l'Espagne. Les victimes ont été prises au piège dans leur véhicule ou ont été rattrapées par les flammes alors qu'elles tentaient de s'enfuir à pied. Selon un dernier bilan qui date de ce vendredi soir, au moins 12 personnes, dont très probablement des étrangers, sont mortes. Le département fédéral des affaires étrangères, lui, affirme qu'aucun ressortissant suisse ne figure parmi ces victimes décédées qui ont été identifiées. Mais il faut quand même dire que il reste encore des victimes qui, elles, n'ont pas encore été identifiées par les médecins légistes. Cuba, encore une fois dans le noir. Depuis ce vendredi soir, c'est le blackout, coupure générale d'électricité dans tout le pays, la deuxième en 5 jours. La compagnie nationale d'électricité cubaine admet être en proie à une crise énergétique aggravée, principalement à raison du blocus pétrolier imposé par Washington, mais il faut le dire aussi à cause de la vétusté de ses infrastructures. L'enfant terrible du ski suisse n'est plus. On a appris ce vendredi soir la mort de Roland Colombin, le grand rival mais aussi le grand ami de Bernard Russi dans les années 70. Il est décédé à l'âge de 75 ans après un combat contre le cancer qui aura duré 2 ans. Enfant terrible mais aussi enfant doué. Au début des années 70, Roland Colombin a remporté 8 courses de la Coupe du Monde et a obtenu 2 fois le globe de descente. En tennis, à Wimbledon, c'est Yannick Sinner qui se frottera à Alexander Zverev dimanche en finale masculine. En début de soirée de ce vendredi, le numéro 1 mondial étonnant du titre n'a pas laissé la moindre chance à Novak Djokovic dans la deuxième demi-finale. L'Italien a dominé le Serbe 6-4, 6-4 et 6-4. Tour de France cycliste, c'est Tim Merlier qui est arrivé premier à l'arrivée de l'étape du jour ce vendredi. C'était à Bordeaux. Le Belge a remporté cette 7e étape au sprint devant le Norvégien Søren Werenskiold et l'Érythréen Binyam Girmay. Tadej Pogacar lui conserve le maillot jaune. La météo, eh bien, après une nuit en bonne partie dégagée, le temps sera assez ensoleillé dès ce samedi matin et pour tout le week-end d'ailleurs, le tout avec une faible bise. Côté température, le thermomètre ne devrait pas indiquer plus de 32 degrés au meilleur de l'après-midi. Il faudra toutefois s'attendre à des orages en fin de journée, des orages qui pourront être par endroits violents.
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0: 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Il est 1h. Fabien Grenon.
1: Coupe du monde de football, c'est l'Espagne qui affrontera la France en demi-finale mardi prochain à Dallas. L'Espagne qui a difficilement battu hier soir la Belgique 2-1 en quart de finale grâce à un but tardif de Mikel Merino. La dernière fois que les Espagnols se sont qualifiés en demi-finale,

0: finale de la Coupe du Monde, c'était en 2010, année de leur titre mondial. 4118 morts. Le bilan du double séisme du 24 juin au Venezuela s'alourdit encore, dépassant désormais les 4000 personnes décédées. Le bilan pourrait toutefois encore s'alourdir considérablement. Si les autorités restent muettes sur les disparus, l'ONU évoque jusqu'à 50 000 personnes qui manquent encore à l'appel. D'autres sources parlent de 10 000. Drame dans le sud de l'Espagne. 23 personnes toujours portées disparues près de 24 heures après un violent incendie de forêt près de Almeria en Andalousie. Le bilan s'établit pour l'heure à au moins 12 morts, dont une majorité probable d'étrangers. Cette région touristique abrite notamment une importante communauté britannique. Les recherches se poursuivent. Tension maximale au Moyen-Orient. Donald Trump accepte de poursuivre les discussions avec l'Iran, mais maintient que le cessez-le-feu est terminé. Téhéran, de son côté, refuse toute reddition et menace de riposter, y compris contre Israël. Lueur d'espoir, toutefois, une délégation qatari est arrivée hier à Téhéran pour tenter une médiation. Sur la ligne de front dans l'est de l'Ukraine, l'armée russe a largué hier 7 bombes sur la ville de Kramatorsk. Bilan, 4 morts parmi lesquels un adolescent et au moins 9 blessés. Les bombes russes sont tombées sur un immeuble d'habitation, un magasin ainsi que des maisons individuelles. Retrouvailles historiques en Grande-Bretagne. Le roi Charles III et Camilla ont reçu hier le prince Harry, Meghan et leurs deux enfants. Une première en 4 ans. Le couple installé en Californie depuis leur rupture avec la famille royale en 2020 était en voyage en Europe. La légende du ski alpin helvétique Roland Colombin n'est plus. Le Valaisan est décédé à l'âge de 75 ans, c'est ce qu'a annoncé hier sa famille sur Instagram. Vice-champion olympique de descente en 1972 à Sapporo, il luttait contre la maladie depuis 2 ans. Coup dur pour la Nati. Johan Mozambi ne pourra pas participer au quart de finale du mondial de football entre la Suisse et l'Argentine samedi à Kansas City. Le Genevois souffre toujours du genou gauche. C'est Fabian Rieder qui devrait le remplacer aux côtés de Brel Embolo. Météo, votre samedi sera assez ensoleillé et chaud, jusqu'à 32 degrés l'après-midi. Attention, orages isolés en montagne dès midi, s'étendant au relief l'après-midi. Débordements possibles en plaine en soirée avec pluie intense et rafales. Nord du plateau et Jura moins touchés. 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

0: Il est beau le printemps, non? Il est tout petit pour des gens qui s'aiment comme nous, printemps. Il est beau le printemps. Non, mais moi aussi, c'est beau le printemps.
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0: 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Il est 2h. Fabien Grenon.
1: La vague de chaleur se poursuit en Suisse avec des températures entre 31 et 35 degrés au nord des Alpes jusqu'à jeudi prochain minimum et jusqu'à vendredi au Tessin, annonce Météo Suisse. Conséquence, Genève interdira les travaux extérieurs exposés au soleil de lundi à mercredi. Face au risque d'incendie, tous les cantons sauf l'Oberland bernois interdisent désormais les feux en forêt avec interdiction totale en plein air dans les cantons de Vaud, Valais, Tessin et certaines régions grisonnes. Neuchâtel interdit dès lundi les pompages dans les cours d'eau et appelle à économiser l'eau pour les usages non essentiels. Réchauffement diplomatique après 15 mois de crise entre l'Algérie et le Mali. Les deux pays voisins du Sahel ont annoncé hier la réouverture réciproque de leurs espaces aériens et le retour de leurs ambassadeurs respectifs. Les relations s'étaient gravement dégradées depuis l'arrivée au pouvoir